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0: Bonjour à vous toutes, bonjour à vous tous, bonjour Joanne.
1: Bonjour Franck et bonjour à toutes et à tous.
0: Nous sommes aujourd'hui le mercredi 17 juin 2026, 168e jour de l'année. Bonne fête à tous les Hervé, bonne fête, c'est votre prénom. On va également signaler qu'aujourd'hui c'est la journée mondiale de la lutte contre la désertification et la sécheresse. Cette journée a été proclamée par l'Assemblée générale des Nations unies pour commémorer l'adoption en 1994 de la Convention des Nations unies sur la lutte contre la désertification et la sécheresse. Elle est destinée à sensibiliser l'opinion publique à la nécessité d'une coopération internationale pour combattre la désertification et les effets de la sécheresse par l'application des dispositions de la Convention. Allez, on t'écoute pour le dicton du jour de ce 17 juin.
1: Alors, le dicton pour aujourd'hui, temps de s'interroger. N'est pas toujours mauvais. Voilà pour le petit dicton du jour.
0: Alors, rappelle-moi les faits qui se sont déroulés un 17 juin.
1: Alors, on peut citer en 1789 les députés du tiers état aux états généraux et quelques-uns du clergé se constituent en assemblée nationale. En 1982, c'est la naissance du compositeur russe Igor Stravinsky. En 1939, c'est l'exécution d'Eugène Widmann, condamné pour le meurtre de 6 personnes et la dernière exécution publique en France. Et enfin, en 1953, c'est le soulèvement ouvrier à Berlin-Est. Voilà pour les faits qui se sont déroulés dans notre histoire un 17 juin.
0: Alors, parmi nos célébrités qui fêtent leur anniversaire, je vois deux joueuses de tennis, Elena Rybakina, 27 ans, Venus Williams, une des sœurs, 46 ans, joue un joueur de football, Clément Langlais, qui a évolué à la SNL il y a quelques années et qui maintenant joue à l'Atlético Madrid, 31 ans pour lui aujourd'hui. On souhaite un bon anniversaire. Nous avons le petit rappeur Kendrick Lamar qui fête ses 39 ans. Nous avons également Lio, la chanteuse, 64 ans. Je vois aussi notre Meurthe et Moselle-Anne qui a été ministre il y a quelques années. Aurélie Filippetti, 53 ans pour elle aujourd'hui. On lui souhaite un bon anniversaire si elle nous écoute. Voilà un peu l'essentiel des anniversaires. Je regarde, est-ce que j'en vois deux ? Il me semble que j'en avais mis un. Oui, Hervé, parce que c'est bonne fête au Hervé. Donc Hervé Villard, on en écoutera tout à l'heure. Dis-moi, est-ce que tu veux compléter parmi nos célébrités ?
1: Alors, on peut citer l'actrice britannique Jodie Whittaker qui fête ses 44 ans aujourd'hui, la journaliste française Virna Sachi qui fête ses 51 ans, nous avons l'acteur Greg Kinnear qui fête ses 63 ans, l'acteur Denis Lavant, 65 ans pour lui aujourd'hui, nous avons l'humoriste Francis Ginibre qui fête ses 67 ans ce jour, l'actrice Grace de Capitani qui fête ses 69 ans et le réalisateur français Étienne Châtillier, 74 ans pour lui en ce 17 juin. Voilà pour l'essentiel des anniversaires du jour.
0: Et je vais rajouter, je ne l'avais pas vu tout à l'heure, Fabienne Thiébaud, chanteuse, qui fête ses 74 ans ce jour. Et puis je vois aussi l'humoriste Marc Jolivet, 76 ans. Voilà, on leur souhaite un très très bon anniversaire. On va donc démarrer ensemble en musique. Kendrick Lamar, c'est tout de suite 39 ans pour lui aujourd'hui. On va l'écouter avec Not Like Us sur Radioactivité.
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1: Il est l'heure de retrouver votre météo sur Radioactivité. À vous rappeler que nous sommes aujourd'hui le mercredi 17 juin, 168e jour de l'année. Le soleil s'est levé ce matin à 5h30 et se couchera tout à l'heure à 21h42. Des fortes chaleurs prévues pour aujourd'hui après dissipation de quelques nuages bas, parfois présents au lever du jour. Le soleil brillera très largement parmi quelques petits cumulus en cours de journée. Peu de vent en perspective et un thermomètre encore en hausse. Il fera très chaud cet après-midi. Des chaleurs devenant exceptionnelles ces prochains jours, pouvant faire tomber des records. Et côté température, ce matin, nous serons à 15 degrés. Cet après-midi, on atteindra les 30 degrés sur le bassin de Pont-à-Mousson.

8h15 à l'horloge de Radioactivité. Restez bien branchés dans quelques minutes. Votre horoscope. En attendant, on poursuit la mise à l'honneur de nos stars du jour. Bonne fête au Hervé en ce jour. On en profite pour écouter Hervé Villard avec son titre « Reviens ».

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Il est l'heure de retrouver votre horoscope sur Radioactivité. On commence comme d'habitude avec les béliers au travail. Comptez surtout sur vous-même si vous tenez à mettre du sentiment dans les affaires que vous devez traiter. En amour, on apprécie sûrement votre sensibilité imaginative et votre idéalisme. Santé, courez, mais respirez aussi. Les taureaux au travail, il sera aujourd'hui nécessaire de bousculer des habitudes sclérosantes, mais aussi les gens qui les génèrent. En amour, incorrigible romantique à vos heures, vous aimeriez qu'on le remarque. Santé, rêvez, mais modérément. Les Gémeaux au travail, si votre travail vous permet de faire des cocottes en papier, changez vite de job sous peine de devenir gâteux. En amour, une rencontre qui constituerait pour vous une vraie bouffée d'air pur. Santé, sommeil sûrement insuffisant. Les cancers au travail, avoir barre sur quelqu'un est moins agréable qu'on pourrait le penser, le cas échéant, renoncer à cette arme. En amour, sans doute très optimiste côté cœur et avec de très bonnes raisons. Santé, encore un léger stress. Les lions au travail, n'insistez pas si vous vous sentez épuisé ou incapable de prendre des décisions exigeant de la sérénité. En amour, qu'il est agréable de pouvoir compter sur l'appui d'un être aimé. Santé, un court passage à vide. Les vierges au travail, comptez davantage sur votre imagination créative que sur votre ténacité ou votre puissance de travail. En amour, quand le pouvoir de séduction est actif, on progresse avec optimisme. Santé, rien à dire. Les balances au travail, si vous œuvrez dans le monde des arts ou du spectacle, c'est le moment de passer à la vitesse supérieure. En amour, concentrez-vous un peu sur le sujet qui passionne votre partenaire. Santé, plus de prudence au volant. Les scorpions au travail, parviendrez-vous à consolider votre situation et à inscrire ce progrès dans la durée? Surveillez le terrain. En amour, le couple et la famille ne sont pas concernés, les impondérables, oui. Santé, pas de quoi s'affoler. Les sagittaires au travail, prenez un peu de recul et observez le jeu de la concurrence avant de poursuivre une très belle progression. En amour, passion et émotion seront au programme d'une journée très agréable. Sentez bien dans votre peau, soulagée. Les capricornes au travail, si le coup de chance prévu se produit, vous en bénéficierez peut-être, mais il ne s'agit que d'une tendance. En amour, appelez un chat et votre partenaire vous comprendra mieux. Sentez vraiment heureux de vivre. Les Verseaux au travail, votre relevé bancaire n'est peut-être pas un sujet de satisfaction, mais la tendance est moins pessimiste. En amour, si vous avez la possibilité de rompre avec la solitude, alors faites-le. Santé épuisée par les événements. Et on finit comme d'habitude avec les poissons. Travail, il faudrait envisager de libérer vos pulsions créatrices, ne serait-ce que pour reprendre des places perdues. En amour, vous trouverez peut-être conseils et réponses chez votre partenaire. Santé, bien doublement précieux.

Votre horoscope à l'instant sur Radioactivité, 8h23 à l'horloge du 96.5. Et restez bien branchés à 8h30, vos informations à la une, régionale et locale. Allez, en attendant, on poursuit avec Angèle et Justice. What You Want, c'est tout de suite sur Radioactivité.

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4: Il est l'heure de retrouver vos informations sur Radioactivité. On commence comme d'habitude avec les infos à la une de ce jour. Coupe du monde de football, les Bleus lancent fort leur entrée. La France s'est imposée face au Sénégal 3-1, une victoire qui lui ouvre déjà la voie de la qualification dans le groupe 1. Avec un doublé, Mbappé bat le record de buts inscrits dépassant Giroud et Fontaine. Météo, la France à nouveau dans la fournaise. À peine remise de la précédente vague de chaleur, la France affronte un nouvel épisode particulièrement précoce cette semaine. Les températures vont véritablement s'intensifier à partir de ce mercredi avant un pic de chaleur dimanche et lundi avec de multiples conséquences à craindre. Diplomatie, Volodymyr Zelensky au cœur d'un G7 uni contre la Russie. Le sommet d'Évian va-t-il marquer un tournant dans la guerre en Ukraine ? Mardi, Volodymyr Zelensky a été accueilli avec tous les égards du G7. Ses membres États-Unis compris étant prêts à sanctionner davantage Moscou pour mettre fin au conflit. En Suède, condamné pour avoir prostitué son épouse à une centaine d'hommes, un homme de 61 ans a été condamné mardi à 4 ans et 5 mois de prison en Suède pour avoir exploité impitoyablement son épouse en la contraignant à se prostituer auprès de plus d'une centaine d'hommes. Il a été reconnu coupable de proxénétisme aggravé ainsi que de tentatives de viol, agression et menaces pour des faits qui se sont étalés sur plus de 3 ans. Environ 120 clients ont été identifiés durant l'enquête, 29 ont pu être poursuivis et 28 condamnés, dont 2 à la prison ferme. Commerce, l'Union européenne, les États-Unis, feu vert pour un accord. Le Parlement européen a approuvé définitivement l'accord commercial conclu l'an dernier entre l'Union européenne et Donald Trump dans l'espoir d'apaiser les relations transatlantiques après des mois de tensions. Les députés ont approuvé un texte supprimant les droits de douane appliqués dans l'Union européenne sur la plupart des produits industriels et agricoles en provenance des États-Unis en échange du plafonnement à 15% de taxes imposées par le président américain sur les importations européennes. Mondial 2026, des opposants iraniens ont manifesté avant le match de leur section. Plusieurs centaines d'opposants à la République islamique d'Iran se sont rassemblés devant le stade de Los Angeles aux États-Unis lundi soir avant le premier match de l'Iran contre la Nouvelle-Zélande lors de la Coupe du Monde de football. Agitant l'ancien drapeau de l'Iran orné d'un lion et d'un soleil, les manifestants ont donné de la voix contre la team Mehdi qu'ils conçoivent comme un instrument de la propagande de Téhéran. RDC, le pire de l'épidémie d'Ebola reste à venir. L'épidémie d'Ebola en République démocratique du Congo, RDC, pourrait durer un an, a averti un représentant de la Croix-Rouge mardi, estimant que son pic n'avait pas encore été atteint. Bruno Michon a expliqué qu'il y a un manque cruel de capacité de diagnostic, ce qui rend très difficile de savoir exactement dans quelle mesure l'épidémie se propage. Il n'existe ni vaccin ni traitement homologué. Selon l'OMS, 808 cas ont été recensés, dont 192 décès, soit un taux de létalité de 24%. Technologie, les administrations accélèrent sur l'intelligence artificielle. Le Premier ministre Sébastien Lecornu a dévoilé mardi plusieurs mesures destinées à doter les agents de l'État d'outils utilisant l'intelligence artificielle. L'objectif, gagner en efficacité, mais de manière souveraine. Commerce à Paris, un divorce inévitable entre Chine et le BHV. Nouvel épisode dans le feuilleton BHV. En difficulté depuis des mois, l'emblématique grand magasin parisien racheté en 2023 par la SGM de Frédéric Merlin va changer d'exploitant et cesser son partenariat controversé avec Chine dans l'espoir de reconquérir marques et clients. Agriculture, l'acétamipride revient au Sénat. La loi du plomb 2 a été intégrée par amendement à la loi d'urgence agricole que les sénateurs examineront en commission ce mercredi, puis en séance publique à partir du 29 juin. Éducation, tension en hausse entre directeurs d'école et parents. Ils croisent les parents le matin ou le soir à la porte de l'école et ce n'est pas toujours une partie de plaisir. Les directeurs d'école constatent une dégradation de leur relation avec les familles selon une étude du SE UNSA dévoilée mardi. Les différends entre eux explosent. 8 directeurs sur 10 en ont connu cette année contre 4 sur 10 en 2013. Consommation, le bio retrouve des couleurs, la dynamique est encourageante, se félicite Bruno Martel, le président de l'agence bio. Après 3 années difficiles, le marché du bio est en hausse de 3,6% en 2025 par rapport à 2024 pour atteindre 12,6 milliards d'euros, proche du pic à 12,8 milliards d'euros atteint en 2020. Il progresse ainsi en valeur mais également en volume avec une hausse de 2%, a dévoilé l'agence étatique mardi. Pollution, les émissions de gaz à effet de serre diminuent plus que prévu. Les émissions de gaz à effet de serre en France ont plus baissé qu'estimé initialement en 2024 avec moins 3% et en 2025 avec moins 2,1%, même si le rythme marque le pas par rapport aux années précédentes avec moins 6,8% en 2022 et 3,9% en 2023, annoncé mardi le CITEPA. Cette diminution est principalement tirée par le recul des émissions des bâtiments, des transports et de l'industrie manufacturière. Santé, une bactérie animale détectée chez l'homme. Des médecins français ont identifié les premiers cas de transmission interhumaine d'une bactérie responsable de la dermatophilose, une maladie cutanée jusqu'ici essentiellement observée chez les animaux. Détectée à Lyon, ces cas pourraient être liés à une transmission sexuelle. La maladie se soigne facilement. À Paris, un animateur relaxé d'agression sexuelle. Un animateur d'une école parisienne poursuivi pour agression sexuelle sur mineur a été relaxé mardi par le tribunal correctionnel. Un comportement inapproprié a été relevé, mais les éléments fournis par l'enquête n'ont pas permis de démontrer le caractère humiliant et dégradant des gestes reprochés. Il s'agissait de la première affaire jugée depuis la multiplication des accusations de violence dans le périscolaire parisien. Dans le Pas-de-Calais, agression sexuelle sur mineur, un orthophoniste incarcéré. Un orthophoniste exerçant à Béthune dans le Pas-de-Calais a été mis en examen et placé en détention provisoire pour agression sexuelle sur mineur et corruption de mineur. L'homme de 55 ans a été placé en garde à vue jeudi. À ce stade, 5 victimes ont été identifiées, dont au moins 2 âgées de 5 et 6 ans.

Voilà pour l'essentiel de vos informations à la une à l'instant sur Radioactivité. Restez bien branchés d'ici quelques minutes, vos informations régionales et locales. Ça arrive juste après Vianney.

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2: On poursuit vos informations sur Radioactivité avec les informations régionales à Saulx-sur-les-Nancy. Le nouveau plan d'urbanisme stoppe leur projet de véranda. Fin 2025, un couple de Saulx-sur-les-Nancy a lancé un projet de construction d'une véranda dans sa maison. Mais celui-ci a été retoqué par la mairie. La raison, le nouveau plan d'urbanisme adopté en fin d'année par la métropole, le plus HD, interdit toute construction à moins de 5 mètres de la voirie. En Meurthe-et-Moselle, MMH réunit 442 millions d'euros pour rénover des milliers de logements. L'organisme départemental engage un vaste chantier sur son parc. Plus de 3500 logements seront rénovés et 1500 autres construits dans les années à venir avec un fort accent sur la performance énergétique. Une transformation pensée pour adapter l'habitat social aux enjeux climatiques et aux nouveaux usages. L'entreprise de la semaine, CMTP, un groupe du BTP en pleine expansion entre Nancy et Toul. Installé sur la zone d'activité du parc de Haies à Bois de Haies, le groupe CMTP poursuit son développement en structurant ses activités autour de plusieurs entités complémentaires. De l'ORTP à Clément Environnement, l'entreprise familiale couvre désormais toute la chaîne du BTP, du chantier à la valorisation des matériaux. En Lorraine, Holm, le routard du crime, de nouveau renvoyé aux assises. Aujourd'hui âgé de 67 ans et hospitalisé depuis mi-mars pour des problèmes cardiaques à Nancy, le tueur en série Messin sera jugé pour le meurtre en août 1989 dans le Vaucluse de Jean-Joseph Clément, réparateur de machines agricoles. Dans les Vosges, Nestlé Waters, trois des quatre candidats au rachat ont jeté l'éponge. Alors qu'on dénombrait encore trois, voire quatre prétendants au rachat de 50% de Nestlé Waters en mars, trois d'entre eux se sont retirés de la course. Le fonds d'investissement américain Platinum Equity serait donc le dernier en lice. Les salariés des usines vosgiennes sont quant à eux dans l'attente d'une communication officielle. En Meurthe-et-Moselle, décarbonation, souveraineté, tarifs, les défis de RTE Grand Est. Laurent Chantal Lampin, délégué régional RTE pour les régions Grand Est et Bourgogne-Franche-Comté, était ce mardi 16 juin l'invité des rencontres matinales de l'Excelsior à Nancy, organisée par SDIC Conseil avec ICI Sud Lorraine et l'Est républicain du groupe EBRA. On enchaîne avec vos informations locales sur Radioactivité. À Bassin-Mussy-Pontin, Julie Ehrenfeld enseigne la danse au conservatoire depuis un an déjà. Passionnée de danse depuis l'enfance, Julie Ehrenfeld donne des cours pour enfants et adultes au sein du conservatoire communautaire de musique à Blénaud depuis un an. Elle souhaiterait élargir son audience et faire savoir que ses cours sont accessibles à tout public. Des cours d'essai sont également possibles. À Pont-à-Mousson, un job dating pour aider les lycéens en commerce à trouver leur futur stage. 60 élèves des filières commerce et vente ont participé à un job dating avec 6 entreprises. L'objectif était de les préparer aux entretiens et de les aider à trouver leur futur stage et de mieux comprendre les attentes des recruteurs. À Jean de Lincourt, la bibliothèque du village entretient un accès pour tous à la lecture. Horaires, fonctionnement, activités, zoom sur la bibliothèque qui accueille gratuitement petits et grands. Sa responsable Bernadette Imbert veille sur le lieu depuis maintenant 41 ans. À Thiaucourt, le club Génération Mouvement change de présidence. Chantal Ernst succède à Daniel Dubois à la présidence de Génération Mouvement. L'Assemblée Générale a été l'occasion de faire un point sur les différentes activités. À Champignolles, la CLCV maintient son soutien aux locataires et aux consommateurs. Lors de son assemblée générale, la CLCV a dressé le bilan de ses actions menées en 2025 dans la défense des consommateurs, l'accompagnement des locataires, l'éducation populaire et le cadre de vie. Malgré des difficultés de recrutement bénévole, l'association entend poursuivre et pérenniser ses engagements. À Liverdun, la manifestation Festisport de retour à l'espace Champagne ce samedi. La seconde édition de Festisport se tiendra ce samedi 20 juin de 10h à 16h avec une formule élargie mêlant sport, culture générale et animation ludique. Gratuit et ouvert à tous, ce rendez-vous familial réunira associations, médiathèques pardon, et agents municipaux autour d'épreuves accessibles. On part cette fois-ci du côté de Toul, des aides au loyer pour attirer de nouveaux commerçants dans le centre. Le conseil municipal s'est réuni ce mardi 16 juin en menu. Un coup de pouce inédit pour relancer le commerce en centre-ville, des tarifs municipaux maintenus au plancher et une candidature touristique ambitieuse. Des jeunes ont également posé leurs questions au maire.

De retour du côté de Nancy, locataire, elle s'est battue contre ses 2 381 € de rappel de charges. Les 2 381 € de rappel de charges annuel de son logement HLM à Nancy ne sont pas passés. Une locataire a fait des recours et a vu ce montant divisé par 10. Sans explication, dans le même immeuble, c'est avec un emprunt bancaire que les locataires ont répondu au rappel de charges. Le bailleur reste muet. À Nancy, toujours au Royal Football Comedy Club, des comédiens commentent le mondial. Commentateur de foot, c'est un métier, ce n'est pas celui de Monsieur Louis, mais lui sait faire rire et propose donc d'ouvrir un football comedy club au café. Le Royal, pendant toute la Coupe du Monde avec ses complices, et d'y commenter certains matchs en direct, sans filtre et sans arbitre. L'idée sortie pour aujourd'hui, c'est à Nancy avec Cercle, l'artiste tatoueur fantôme qui met sa griffe à la galerie Poirel. Il a ses airs d'opéra, l'ensemble Poirel, et il a aussi pour quelques semaines l'âme d'un fantôme qui rôde dans sa galerie sud. Depuis ce mercredi et jusqu'au 25 juillet prochain, Fantôme, un artiste de chair imprégné d'encre et d'os, a en effet investi tout le volume, même sonore, de ce vaste espace. h 48 à l'horloge de Radioactivité, c'était vos informations à l'instant. Restez bien branchés, à 9h, on poursuit ensemble l'album de la semaine. En attendant, je vous propose de repartir avec Damiano David. The First Time, c'est tout de suite.

Yamanan David à l'instant sur Radioactivité. Allez, on repart en musique avant l'album de la semaine à 11 à 9h. Voilà, en attendant, voici Aaron Boy, elle voulait.

Corinne Charby à l'instant sur Radioactivité. On repart encore en musique avant l'album de la semaine. Le dernier single de Mika, j'adore ce titre. Voici Modern Times sur Radioactivité.

0: Mika, Modern Style, à l'instant sur Radio Activité. Allez, on poursuit avec l'album de la semaine, Collectif Métissé, avec un album qui est sorti la semaine dernière, qui s'intitule Planète Fiesta. Et justement, cet album, on va le découvrir tout au long de cette semaine. Et justement, pour la plage numéro 5, on va maintenant écouter le titre. Alors, je ne sais pas si c'est une reprise de Jeanne Masse, on va le découvrir en rouge et noir. Mais avant, les garçons, ils ont envie de dire un petit mot pour Radioactivité.
1: Salut, c'est le Collectif Métissé sur Radioactivité.
0: Merci. Allez, voici en rouge et noir Collectif Métissé sur Radioactivité, un extrait de leur dernier album Planète Fiesta qu'on découvre. Ah oui, c'est une reprise de Jeanne Masse.

0: Collectif Métissé, voilà la reprise de Jeanne Masse en rouge et noir, extrait de son album Planète Fiesta, un album qu'on va découvrir tout au long de cette semaine à 9h et à 11h. Voilà, viens Evan, ça va, tu vas bien?
1: Ça va, et j'espère que vous allez tous et toutes bien aussi.
0: Voilà, bah oui, hein, ça va bien, ça va bien. J'en suis sûr, toi, tu en vas encore beaucoup mieux si t'as regardé l'équipe de France hier, puisque je sais que t'es fan de foot.
1: Ah, bien sûr.
0: Ben voilà.
1: Après, il y a eu des résultats un peu décevants pour les plus petites nations pendant la nuit, mais bon, j'ai dormi parce que j'avais un peu mal à la tête. Du coup, ça va, j'ai pas regardé.
0: Bon, ben voilà. Ok, allez, on poursuit donc en musique avec La Montagne, un classique qu'on va découvrir, qu'on écoute sur Radioactivité, qu'on adore. Voici Jean Ferrat.

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0: Il est l'heure de retrouver votre horoscope sur Radioactivité. On commence comme d'habitude avec les béliers au travail. Comptez surtout sur vous-même si vous tenez à mettre du sentiment dans les affaires que vous devez traiter. En amour, on apprécie sûrement votre sensibilité imaginative et votre idéalisme. Santé, courez, mais respirez aussi. Les taureaux au travail, il sera aujourd'hui nécessaire de bousculer des habitudes sclérosantes, mais aussi les gens qui les génèrent. En amour, incorrigible romantique à vos heures, vous aimeriez qu'on le remarque. Santé, rêvez, mais modérément. Les Gémeaux au travail, si votre travail vous permet de faire des cocottes en papier, changez vite de job sous peine de devenir gâteux. En amour, une rencontre qui constituerait pour vous une vraie bouffée d'air pur. Santé, sommeil sûrement insuffisant. Les cancers au travail, avoir barre sur quelqu'un est moins agréable qu'on pourrait le penser, le cas échéant, renoncer à cette arme. En amour, sans doute très optimiste côté cœur et avec de très bonnes raisons. Santé, encore un léger stress. Les lions au travail, n'insistez pas si vous vous sentez épuisé ou incapable de prendre des décisions exigeant de la sérénité. En amour, qu'il est agréable de pouvoir compter sur l'appui d'un être aimé. Santé, un court passage à vide. Les vierges au travail, comptez davantage sur votre imagination créative que sur votre ténacité ou votre puissance de travail. En amour, quand le pouvoir de séduction est actif, on progresse avec optimisme. Santé, rien à dire. Les balances au travail, si vous œuvrez dans le monde des arts ou du spectacle, c'est le moment de passer à la vitesse supérieure. En amour, concentrez-vous un peu sur le sujet qui passionne votre partenaire. Santé, plus de prudence au volant. Les scorpions au travail, parviendrez-vous à consolider votre situation et à inscrire ce progrès dans la durée? Surveillez le terrain. En amour, le couple et la famille ne sont pas concernés, les impondérables, oui. Santé, pas de quoi s'affoler. Les sagittaires au travail, prenez un peu de recul et observez le jeu de la concurrence avant de poursuivre une très belle progression. En amour, passion et émotion seront au programme d'une journée très agréable. Sentez bien dans votre peau, soulagée. Les capricornes au travail, si le coup de chance prévu se produit, vous en bénéficierez peut-être, mais il ne s'agit que d'une tendance. En amour, appelez un chat et votre partenaire vous comprendra mieux. Sentez vraiment heureux de vivre. Les Verseaux au travail, votre relevé bancaire n'est peut-être pas un sujet de satisfaction, mais la tendance est moins pessimiste. En amour, si vous avez la possibilité de rompre avec la solitude, alors faites-le. Santé épuisée par les événements. Et on finit comme d'habitude avec les poissons. Travail, il faudrait envisager de libérer vos pulsions créatrices, ne serait-ce que pour reprendre des places perdues. En amour, vous trouverez peut-être conseils et réponses chez votre partenaire. Santé bien doublement précieux.
1: Et voilà votre horoscope à instant sur Radioactivité. Il est actuellement 9h21 et nous allons tout de suite écouter Théodora avec Miss Kitoko.

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2: Il est l'heure de retrouver votre rubrique J'écoute ma ville sur Radioactivité. Aujourd'hui, trois sujets à l'ordre du jour. Nous retrouverons d'ici quelques minutes Mickaël, responsable de la fête foraine à Pont-à-Mousson. Nous retrouverons également Sonia Rousset, chanteuse pour la sortie de son single de Gentille Fille. Et tout de suite, nous retrouvons Sylviane et Marine pour la fête de la musique le 20 juin à Blénaud. On les écoute tout de suite ensemble sur Radioactivité.
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4: Franck pour Radioactivité, j'ai le plaisir d'être avec Sylviane et Marine de la commune de Blénaud-Pont-à-Mousson. Bonjour à toutes les deux.
5: Bonjour.
6: Bonjour.
4: On peut rappeler juste votre responsabilité par rapport à la commune de Blénaud-Pont-à-Mousson, s'il vous plaît.
6: Moi, Sylviane, je suis adjointe, je m'occupe des associations, et il y en a beaucoup à Blénaud. Et puis, l'organisation aussi des différentes festivités tout au long de l'année.
7: Et moi, je suis Marine, donc je suis adjointe à la culture et à la jeunesse.
4: C'est vrai que la commune de Blénaud-Pont-à-Mousson va bientôt organiser la traditionnelle fête de la musique.
7: Tout à fait, donc ce sera le 20 juin à partir de 19h sur la place du 8 mai à Blénaud. Ça va déjà commencer par une animation avec Blind Test Karaoké. Et ensuite, suivra un concert des Rostiquettes. C'est un groupe de 4 musiciens avec une chanteuse qui sont vraiment super. Et il y aura buvette et restauration. Et ils sont déjà venus, ouais.
6: Ils sont déjà venus au 13 juillet et vraiment, ils nous avaient beaucoup plu. Ils mettent énormément d'ambiance, donc je pense que ça fera plaisir à tout le monde de les revoir une nouvelle fois.
4: Alors pour la fête de la musique, on rappelle, c'est le 20 juin. On peut juste rappeler, c'est à partir de quelle heure et ça se passe où?
7: Donc à 19h, place du 8 mai à Blénaud.
4: Voilà, puis comme traditionnelle fête de la musique, c'est l'occasion de faire la fête et puis de passer un bon moment.
7: Oh oui, oui, oui, il y a un moyen de bien s'amuser en famille et voilà, donc il y a buvette et restauration sur place, donc c'est super, on pourra s'amuser.
6: Oui, alors Marine l'a laissé entendre, on peut y aller, on mange et on boit, voilà. Tout avec modération,
7: avec modération bien sûr.
4: Et puis là par contre, il y a une petite participation si on veut se restaurer.
7: Oui, oui, et spectacle gratuit, voilà, en
4: donc,
7: plein air.
4: Voilà, donc place du 8 mai 45, à partir de 19h, voilà, pour la fête de la musique le 20 juin prochain à Blénaud-Pont-à-Mousson. Merci beaucoup.
7: Merci à vous.
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0: On poursuit votre numéro de J'écoute ma ville sur Radioactivité avec le deuxième sujet à l'ordre du jour. Nous retrouvons tout de suite Sonia Rousset, chanteuse pour la sortie du single de Gentille fille.
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2: Franck et Lily pour Radioactivité. Bonjour Lily.
3: Bonjour.
2: Et on a le plaisir de recevoir à Radioactivité Sonia Rousset. Bonjour.
3: Bonjour.
2: Auteur-interprète.
3: Exactement, c'est ça. Auteur-compositrice et interprète, c'est ça.
4: Sonia, qu'est-ce qui vous a donné envie de faire de la chanson ?
3: Je vais commencer avec une anecdote, du coup. Quand j'étais petite, ma maman m'emmenait souvent au McDo. Oui, je suis fan du McDo. Fallait que j'en parle. Il faut que je le case à chaque interview, donc c'est réussi. Et en fait, tu sais, dans les cadeaux Happy Meal, il y a t'as forcément un cadeau jouet. Et à l'époque, j'avais eu un CD des Destiny Child. Donc, c'est un groupe où Beyoncé faisait partie. Donc, c'était son ancien groupe avant qu'elle soit une artiste indépendante toute seule, quoi. Et quand je suis allée à la maison, ma mère, elle a mis le CD à la télé. Et j'ai vu que ça chantait, que ça dansait. Et j'étais toute petite, hein, j'avais quoi, 6-7 ans. Et j'ai commencé à essayer d'imiter, donc d'abord la danse et après le chant. Donc c'est ça qui m'a poussée à faire de la musique. Alors merci au McDo, merci au CD Destiny Child. Et puis merci à ma mère parce qu'elle m'a inscrite tout de suite à la danse. Elle a vu que j'avais une grande envie d'extérioriser ce que j'avais au plus profond de moi. Et elle m'a donné la chance de le faire. Donc ça, j'ai de la chance d'avoir des parents qui m'entourent bien en fait.
4: Quel est votre style musical ?
3: Alors aujourd'hui, mon style musical, c'est de la pop essentiellement, mais c'est pop urbaine parce qu'il y a des influences un petit peu afro house et aussi très K-pop.
4: Est-ce que vous avez donc des projets de prévus ?
3: Alors oui, j'ai des projets de prévus. Donc là, comme je sors mes titres en tant que compositrice, le but c'est de faire des premières parties d'artistes, pourquoi pas aussi des festivals. Donc là, c'est ce qui va arriver, donc des festivals cet été. D'ailleurs, j'ai ma page Insta qui s'appelle Sonia Rousset avec un Y, R-O-U-S-S-E-Y, et j'annonce toujours toutes les dates mois par mois, et dedans il y a des dates où je me produis avec mes propres compos.
4: Est-ce qu'il y a un artiste avec qui vous aimeriez vous produire ?
3: J'en ai plein. J'ai plein d'artistes en tête. Je ne sais pas si vous connaissez. Bon, elle est assez connue, mais c'est Miki. Aujourd'hui, elle a vraiment... Oh, oui, elle est incroyable. Sa DA, sa direction artistique, elle est vraiment tellement bien réfléchie. Alors oui, Miki, ce serait un bonheur. En artiste français, je dirais aussi Angèle, parce que c'est vraiment une influence première dans mon écriture et surtout dans la musicalité. J'ai aussi Elena, qui est sortie de Astarac, que je trouve fascinante. Elle est tellement nature et j'adore. C'est vraiment ce que j'aime aussi. Il y a l'aspect musical, mais il y a l'aspect humain aussi qui m'attire beaucoup. Et elle semble vraiment authentique. Ça fait plaisir à voir. Et en artiste internationaux, parce que bon, on ne sait jamais, hein, tu me poses la question, j'y vais. J'adore Tête Macrée. C'est une artiste qui danse et qui chante extrêmement bien. Alors les deux, c'est oufissime quand tu la vois en concert. Et puis Ariana Grande, tous ces artistes-là où il y a de l'entertainment, tu vois, l'entertainment, c'est l'envie de danser, de chanter et que le visuel est vraiment mis en avant. Et ben, je trouve qu'elles sont très douées pour ça. Tu vois, style Sabrina Carpenter, toutes ces nouvelles générations, ça me donnerait bien envie, ouais. Moi, j'en ai cité un peu plein quand même.
2: Il n'y a pas l'artiste K-pop.
3: Eh ben, si, ah, voilà, mais c'est plus des groupes du coup. Mais tu vois, tu mets BTS devant moi, mais je serais là. Oh my god, qu'est-ce que je fais là? Ah oui, carrément, Cat Side, tout ça. Bon, là, c'est plus américain et K-pop. Mais bien sûr, oui, il y a des grandes influences K-pop. Ouais. J'aimerais bien.
4: Est-ce que vous avez des anecdotes ou des moments forts qui vous ont marqué?
3: Alors, des moments forts, oui, j'en ai eu plein. Alors, déjà, mes premiers concerts. Hein. Les premiers concerts où je me suis produite devant un public, même si c'était pas énorme, c'est des moments forts parce que bah, tu commences à recevoir du soutien d'un public. Je sais que ça me marquera toujours. J'avais fait des premiers concours et tout ça. Bah, ça, en fait, ça m'a ouvert des vraies portes. Alors oui, des anecdotes, bah, y en a plein. Il y a aussi des anecdotes où j'ai fait, là, récemment, deux premières parties en Zénith. Donc un à Strasbourg et un à Nancy pour un événement privé à Nancy. Et ça vraiment, c'était incroyable parce que t'as pas beaucoup de lieux, on va dire, des spectacles où on t'offre la possibilité de te produire avec tes compos parce que, tu sais, les gens, ils sont très attachés à une culture musicale qu'ils connaissent déjà. Et quand tu arrives avec tes propres musiques, c'est pas forcément quelque chose qui va être très bien reçu, on va dire. Et quand t'as des scènes qui vendent des artistes pour les mettre en valeur et qui disent, bah voilà, ce soir, on accueille Sonia Rousset qui va nous présenter telle chanson, tu vois, la présentation n'est plus la même. Et donc là, oui, ça te fait du bien. Donc les anecdotes que j'ai, c'est vraiment ces deux premières-là parce que bah, ça m'a donné envie de continuer. J'ai eu tellement de bons retours que je me suis dit, bon, allez, lance-toi, quoi.
4: Est-ce qu'il y a, par exemple, dans certaines chansons, donc je cite Gentifie, une dimension un peu autobiographique ?
3: Carrément. Alors, je puise mon inspiration dans l'écriture, la compo, de mon propre vécu, mais aussi de celui des autres, parce que je fais preuve d'empathie, on va dire, sans me jeter des fleurs, mais il faut, dans ce métier-là, parce que pour écrire, il faut s'entourer, il faut aussi vivre, je veux dire, parce que si tu fais pas grand-chose, bah, ton écriture, elle va être un petit peu minime, quoi. Il y aura pas de grands thèmes. Donc oui, là, pour Gentifie, c'est exclusivement personnel. On peut en parler même, mais en fait, le principal thème, c'est « Gentifie ne veut pas dire bête ». C'est carrément ce qui se passe dans le refrain, c'est ce que je dis à plusieurs reprises. Et en fait, c'est une déclaration d'indépendance. Il faut la prendre comme ça, cette chanson. En fait, pour la petite anecdote, c'est que j'ai vécu certaines expériences pro et perso qui étaient assez mauvaises et qui m'ont poussée à croire que la gentillesse n'était plus une qualité, mais un défaut. Et en fait, on interprétait ma gentillesse non plus comme une qualité, mais de la naïveté. Ce qui peut être aussi un véritable obstacle dans ta vie, parce que les gens peuvent, avec cette gentillesse-là, se montrer supérieurs et t'utiliser pour atteindre leur objectif. Et donc, c'est en ça que j'ai voulu dénoncer ces personnes-là aussi, alors pro et perso, tu l'auras compris, mais c'était vraiment une volonté de dire « mais qu'est-ce que j'en ai à faire, en fait ?» C'est moi qui vais me valoriser, je suis heureuse de faire partie de cette catégorie de gentilles et je vais te le montrer en chantant, parce que oui, ça m'a atteint, mais aujourd'hui, grâce à toi, j'en ai écrit une chanson. Tu vois, transformer le mal pour quelque chose de bien, et c'est quelque chose que je voulais mettre en avant avec Gentilles et en le contrastant avec une musique plutôt dynamique.
2: Tout à l'heure, tu disais que tu aimais bien justement Elena, et c'est vrai que c'est un peu le même côté, j'ai envie de dire, parce que notamment la chanson Capuche, où justement il y a une histoire très, très touchante, on va dire, et tu vois que c'est très bien rythmé. C'est un peu dans le même sens, Gentifie. C'est pour ça aussi, peut-être, que tu apprécies ce type d'artiste.
3: Exactement. Bah là, tu cites Capuche, qui est un titre que j'adore. Il y a aussi, bah, dans ce thème-là, moi je suis Gentifie, elle a écrit Mauvais Garçon, oui, tu vois. Et Mauvais Garçon, c'est Pourquoi je reste ? Dis-moi pourquoi je reste, mais me dis qu'il m'aime. Et tu vois, c'est quand même, on est dans cette relation toxique qui peut se rejoindre aussi avec Gentifie, dans le sens où bah, je parle des relations toxiques dans le pro et dans le perso, et c'est embêtant parce que ça te met des gros obstacles, et pendant un moment de ta vie tu doutes, quoi, mais vraiment, parce que c'est plus juste on te dit voilà t'es gentil, c'est toi qu'on attaque, c'est plus pareil. Quand ça devient du perso, c'est difficile, mais oui, on est carrément dans cette ère d'artistes qui mettent en avant des thèmes très très importants, parce que pour moi c'est extrêmement important de les aborder, mais tu vois le contraste super bien avec un titre qui se veut dansant. Tu vois, c'est un peu comme Stromae qui écrit Papa Outé. Tu prends le texte à part, tu le lis, t'as envie de te jeter. Vraiment. T'as envie de te dire, oh là là là là, mais qu'est-ce qui se passe ? Il n'a pas vu son père, il n'a jamais été là pour lui. Mais il va te l'amener avec une musique, tu vois, un peu afro en plus d'ailleurs, qui est complètement dans l'air du temps, qui s'écoute encore aujourd'hui, et qui est contrastée par ce texte qui est difficile au premier abord, tu vois. Et on est là-dedans, tu vois, Elena, elle est très forte pour ça, et il y en a plein d'autres hein, qui sont très forts là-dessus, mais je voulais être dans cette ère d'artiste parce que, alors oui, j'aime bien parler de textes forts, de choses très importantes à aborder, mais j'ai pas non plus envie que ça devienne du pathos, tu vois, dans la souffrance, on se dit, oh là là, attends, il me faut une pause parce qu'il faut que je digère son texte. C'est pas ça que je voulais, c'est que, limite, qu'on entende la mélodie avant, un peu comme on a à l'international, et que le texte vienne après. C'était un peu ça mon ambition, c'est que plus tu l'écoutes, plus tu dis « Ah mais attends, c'est pas du tout fait pour danser ce truc-là !» Mais en fait, on a envie de danser là-dessus, tu vois. C'est un peu ça le contraste, c'était volontaire.
2: C'est vrai qu'au départ, on t'a dit, hein, donc autrice, bon, autrice, auteur, compositeur, compositrice, oui, voilà. Donc tu écris tout de A à Z, t'as quand même des aides extérieures, comment tu fais pour avoir l'inspiration ?
3: Alors, je ne suis pas toute seule. J'écris mes textes entièrement toute seule, avec quand même l'aide de Julien Rosenthal, qui est guitariste, beatmaker et le producteur artistique, enfin le producteur musical de ce projet. Il est très fort parce qu'il a tout de suite décelé ce qu'il fallait mettre en avant dans mes titres. Donc moi, j'écris tout le texte, on va dire quasi à 99%. Lui, il arrive, il me dit « Attends, je ne comprends pas ce terme-là, viens, on met ça en avant. » Et lui, il va s'occuper de toute la partie composition musicale et moi, je m'occupe de la mélodie. La top line, autrement dit. Donc, la mélodie chantée, tu vois, quand ça fait non, non, non, non. Ça vient de ma tête. Et après, je lui dis, ah, oh, tiens, regarde, écoute mon dictaphone. Qu'est-ce que t'en penses ? J'ai enregistré ça ce matin. Oh, j'adore. Attends, viens, on fait un truc. Et lui, il va vraiment faire toute l'instrumentalisation autour. Donc, on est deux, tout le temps. Puis après, bien sûr, je travaille avec d'autres personnes pour la communication, les visuels. Mais je reste quand même décisionnaire de tous les choix que je fais aujourd'hui, comme je suis une artiste indépendante, c'est aussi la qualité de pouvoir l'être, c'est que tu fais tes propres choix et tu choisis l'équipe avec qui tu as envie de travailler.
2: On va te retrouver prochainement où ? Alors, est-ce que tu as déjà des dates dans des festivals, peut-être ? Est-ce qu'on peut le signaler auprès de nos auditeurs ?
3: Oui, bien sûr. Bah, comme j'avais dit, sur ma page internet, il y aura tout. Mais bien sûr, là, il y a des petits festivals. Là, par exemple, on joue le 21 juin près de Strasbourg, à Schellpoisheim. Désolée si je le prononce pas très bien. C'est ouvert à tous. Là, bien sûr, il y aura des reprises et des compos. On mélange un petit peu les deux pour que ça plaise. Et puis, bien sûr, après, arrivera des festivals. Et là, on vient de commencer avec une jeune tourneuse. On s'est dit que bah voilà, une jeune équipe, c'était pas plus mal pour commencer. Elle s'appelle, enfin, son entreprise s'appelle Nord Event, et en fait, elle va nous trouver des dates, des premières parties d'artistes. Bien sûr, ça sera surtout pour la saison qui arrive, donc la prochaine en 2027, parce que bah, les festivals sont déjà bouclés, et moi, je viens seulement de sortir mes compos. Voilà.
2: Voilà, on va peut-être juste te rappeler avant de se quitter, si on veut te suivre, comment faut faire. Juste ton nom et ton prénom.
3: Exactement, partout, alors sur YouTube, TikTok, Insta, Facebook, c'est Sonia, S-O-N-I-A, plus loin Rousset, R-O-U-2-S-E-Y.
2: Ça sera l'occasion de voir toutes les infos actualisées, peut-être de tout ce que tu as fait, puisqu'il va bientôt arriver.
3: Exactement, oui, il y a toujours une mise à jour partout, même sur YouTube, si ça intéresse. Je me suis mise à faire des vlogs, des épisodes d'artistes, en fait, où je montre en fait tous les backstage. Donc là, on me voit travailler mes compos, les enregistrements studio, les répétitions de danse, parce que j'adore danser aussi, je l'ai pas dit, mais bon, comme j'aime la K-pop, la Beyoncé, ouais, carrément, bah voilà, on se doute que j'aime danser. Et tout ça est mis en avant régulièrement, donc ça, c'est vraiment super chouette. Et sur Insta, Facebook, tout ça, j'annonce tous les mois les dates pour que les gens puissent bah, venir s'ils ont envie et puis découvrir mes titres. Voilà.
2: Dernière question, est-ce que tu as envie, pourquoi pas, de créer des clips pour illustrer ces chansons? Est-ce que c'est un projet, une idée aussi?
3: Oh, écoute, je sais pas si c'était fait exprès, mais alors le rebondissement, il est incroyable, parce que là, je sors mon premier clip vidéo de Gentifie le 18 juin, donc c'est cette semaine, oh my god, déjà. Et ça sortira le 18 juin à 18h sur ma chaîne YouTube, donc Sonia Rousset. Donc oui, en fait, je sors des singles, single par single. Donc le prochain, ça sera en août, et puis bah, voilà, à peu près tous les deux mois, donc je sortirai normalement un titre, et je voulais accompagner ça avec du visuel, parce que je trouve que, bah, comme j'aime des artistes, comme je le disais dans l'entertainment, qui accordent une grande importance au visuel, voilà, au côté artistique, mais dans l'ensemble, c'est-à-dire musicalité et le visuel, bah, il me fallait des clips. Donc là, tout a été réfléchi dans le moindre détail, et bien sûr avec le budget d'une artiste indépendante, parce que forcément, je finance tout. Donc on n'est pas sur des clips où je vais à Hollywood, j'ai pris l'avion, tout ça, mais on est sur des clips quand même qui sont très très quali. J'ai travaillé avec Loris Romano, qui est un vidéaste et photographe, mais alors vraiment de talent, et il est très fort pour les lumières, enfin tout l'ensemble. Et voilà, et là, le premier clip sort le 18, et les autres arriveront par la suite.
2: Merci beaucoup, Sonia Rousset, d'être venue à Radioactivité. On vous souhaite tout le meilleur pour la suite. Et puis, faut pas hésiter, voilà, de nous annoncer là où vous allez vous produire pour annoncer toutes ces infos auprès de nos auditeurs. À bientôt, Sonia.
3: À bientôt. Et je voulais juste te remercier, toi, Franck et Lily, parce que bah, ça me touche vraiment que vous mettiez des artistes indépendants en avant. Et c'était trop chouette de faire cette interview avec vous.
2: Et puis, comptez sur nous pour la diffusion de Gentifie et déjà en rotation sur Radioactivité. Merci, Sonia.
3: Merci à toi.
4: Merci, au revoir.
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0: On poursuit et on termine votre numéro de J'écoute ma ville sur Radioactivité avec le troisième sujet à l'ordre du jour. Nous retrouvons tout de suite Mickaël, responsable de la fête foraine à Pont-à-Mousson.
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2: Franck et Lily pour Radioactivité, bonjour Lily.
3: Bonjour.
2: Et nous avons le plaisir d'être avec Mickaël, vous êtes responsable des forains ici sur la place du Rac à Pont-à-Mousson. Bonjour Mickaël.
4: Bonjour.
2: Vous allez bien?
4: Oui, très bien.
2: Première question, Lily.
3: Alors, j'aimerais savoir quelles sont un peu les attractions, les jeux que l'on peut retrouver à la fête foraine.
4: Alors, la fête foraine de Pont-à-Mousson est déjà dans un cadre exceptionnel puisqu'on est déjà en centre-ville. Ben, nous avons pour tous les goûts. Nous avons les petits manèges, nous avons les cascades, nous avons le baobab, donc très grande boîte à rire au-dessus, puis une multitude de trucs pour l'autoscooter, on va dire tout ce qui est restauration qui est sur place. En plus, on peut se restaurer sur place, puisqu'on a une buvette qui est devant, pêche au canard, etc. etc. quoi.
3: Merci. Est-ce qu'il y a cette année des nouveautés, par exemple?
4: Alors, cette année, exceptionnellement, nous n'avons pas de nouveautés. L'année prochaine, en 2027, on pense trouver une solution pour accueillir une nouveauté. On verra bien. Voilà, on verra bien.
2: Les habitués vont être bien contents de retrouver leur manège traditionnel, j'ai envie de dire.
4: Eh ben écoutez, oui, on a des manèges traditionnels et je pense que c'est quand même une belle fête foraine en centre-ville. Et le centre-ville, ça, c'est quelque chose de primordial pour nous, puisque au jour d'aujourd'hui, c'est très rare d'être en centre-ville. Nous sommes bien souvent, par des problèmes d'installation, d'être à l'extérieur. Et Pont-à-Mousson, monsieur le maire Henri Lemoine, a su garder cette tradition.
3: Oui, c'est vrai que vous nous avez parlé qu'il y a beaucoup d'attractions qu'on peut retrouver. Combien vous auriez une idée du nombre de métiers différents?
4: Je pense qu'on est quand même une vingtaine. Bon, il faut savoir que la place d'Europe n'est pas très grande. Elle serait plus grande, on pourrait accueillir plus. Mais on préfère rester dans un domaine où c'est qu'il y a une diversité, mais en centre-ville. Voilà.
3: Et je pourrais vous interroger sur les horaires de la fête foraine?
4: Oui, sans problème. Alors, les horaires, les jours de semaine, comme il y a l'école encore, c'est 15h. 15h, on tourne en général jusqu'à 23h.
2: Et justement, les week-ends et les mercredis, ce sont les mêmes horaires ou justement c'est différent puisque les jeunes ne sont pas à l'école à cette période, pendant ces trois jours-là?
4: Alors, les mercredis, c'est 14h, samedi 14h et dimanche 14h. Voilà.
3: D'accord. Est-ce qu'il y aurait par exemple des temps forts dans la semaine?
4: Alors, on pense faire une opération le dernier mercredi, pour parler avec les collègues forains. Donc, il y aura une journée promotionnelle, on essaie de trouver une solution. Voilà, pour bien sûr les personnes qui n'ont plus trop les moyens, donc les demi-tarifs ou tarifs réduits, ou etc. On est en train de chercher quelque chose, voilà.
3: Et est-ce que les attractions, elles sont ouvertes à tous? Par exemple, je pense aux personnes avec un handicap ou des enfants plus petits en bas âge?
4: Absolument, la fête foraine a été faite pour ça, on accueille tout le monde, que ce soit petits et grands, handicap, voilà. Et en plus, la fête foraine, il faut savoir que c'est pas comme un parc d'attractions, c'est un lieu qui est ouvert à tout public, on n'est pas obligé de dépenser de l'argent, on peut venir sentir les odeurs de cacahuètes, de pommes d'amour, et on peut se promener. Et puis en plus, quand vous venez à Pont-à-Mousson, vous avez la fête foraine. Alors pour les gens d'extérieur, des villages autour, ils viennent faire un tour à la fête foraine et après ils vont certainement boire un verre dans les bars qui sont et ça permet de dynamiser le centre-ville de Pont-à-Mousson.
3: J'aimerais vous demander où est-ce qu'on peut vous retrouver ensuite sur les réseaux sociaux par exemple pour vous suivre.
4: Alors le Casino Malibu, pour lui-même, il est sur Instagram, il est sur TikTok, il est bien sûr aussi sur Facebook, hein, puisque nous faisons la fête foraine de Pont-à-Mousson depuis plus de 30 ans, hein, puisque au départ c'était le Las Vegas, et maintenant c'est la nouvelle génération qui a repris avec le Malibu. Nous sommes installés aussi pendant un mois de temps à Pâques, et je pense que oui, certains manèges ont les réseaux dessus. Alors nous n'avons pas créé une page Facebook comme d'autres villes. Je pense que ça va venir. Je pense que ça va venir.
2: Pour nos auditeurs qui ne connaîtraient pas le Casino Malibu, on peut le présenter?
4: Oui, bien sûr. Le Casino Malibu, c'est une institution à Pont-à-Mousson, puisque nous faisons 4 semaines à Pâques. En plus, cette année, il y a toujours cette très grosse tombola qui va être tirée le dernier samedi. Alors, il faut savoir qu'une tombola, c'est offert gratuitement. C'est des lots qui sont offerts pour remercier les municipontains. Donc voilà, il y a de nombreux lots qui vont être distribués samedi à partir de 21h30. C'est une des plus grosses tombolas qu'on tire dans le coin.
2: On rappelle que la fête foraine, voilà, est installée sur la place du Roc du 13 au 24 juin. Voilà, place du Roc, Pont-à-Mousson, des manèges pour tous les âges, sensations fortes, barbe à papa, churros, autres douceurs. Voilà, les jeux, notamment les cascades, plus connues sous le nom de pièces, ou bien évidemment pas mal de belles choses, les autoscooters. Venez partager un moment convivial en famille, entre amis, pendant cette belle période. Et puis, voilà, comme on disait, toujours sur les quatre chemins. Et après Pont-à-Mousson, vous allez où, vous, par exemple, une fois que le 24 juin est terminé?
4: Ben écoutez, à Lorient, il y en a qui partent dans le sud. Le Baobab part du côté de Perpignan. Il y en a qui partent à Saint-Dié. On va se détacher, on part tous un peu dans chaque coin, quoi. En sachant que déjà, en période de juin, c'est pour ça qu'on a toujours du mal à trouver une attraction en zone bleue. Les Luna Park du sud démarrent de plus en plus tôt. Et bien sûr, ils partent déjà là-bas. Ils sont déjà là-bas. Parce que j'ai mes cousins qui sont déjà à Porto Vecchio, en Corse.
2: Un grand bravo à vous, et puis venez évidemment sur cette belle place du Roc jusqu'au 24 juin pour la fête foraine de Pont-à-Mousson. Merci Mickaël, et à très bientôt, au revoir.
4: Ben merci à vous, à bientôt.
3: Merci, au revoir.
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0: Votre rubrique « J'écoute ma ville » à l'instant sur Radioactivité. Il est 9h57 et vous le savez, dans 3 minutes, votre météo, si vous l'avez loupé tout à l'heure. Allez, restez bien branchés, ça arrive juste après Bruno Mars avec « I Just Might ».

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1: Il est l'heure de retrouver votre météo sur Radioactivité. À vous rappeler que nous sommes aujourd'hui le mercredi 17 juin, 168e jour de l'année. Le soleil s'est levé ce matin à 5h30 et se couchera tout à l'heure à 21h42. Des fortes chaleurs prévues pour aujourd'hui après dissipation de quelques nuages bas, parfois présents au lever du jour. Le soleil brillera très largement parmi quelques petits cumulus en cours de journée. Peu de vent en perspective et un thermomètre encore en hausse. Il fera très chaud cet après-midi. Des chaleurs devenant exceptionnelles ces prochains jours, pouvant faire tomber des records. Et côté température, ce matin, nous serons à 15 degrés. Cet après-midi, on atteindra les 30 degrés sur le bassin de Pont-à-Mousson.

Il est l'heure de retrouver vos pronostics du tiercé quarté quinté plus. Aujourd'hui, réunion 1 Agen, la Garenne, course 3, prix de l'agglomération d'Agen. Il s'agit d'un attelé de distance 2625 mètres avec 16 partants, 32 000 euros, corde à droite et un départ prévu tout à l'heure à 13h30. On commence directement avec les pronostics donnés par l'amateur qui vous propose un quinté en 5 chevaux pour cette course. Notez bien le 10, 9, 14, 12 et pour finir le numéro 15. 10, 9, 14, 12 et 15. On enchaîne et on termine avec les pronostics donnés par l'homme mystère qui vous propose également un quinté en 5 chevaux. Le 15, 10, 14, 16 et pour finir le numéro 13. 15, 10, 14, 16 et 13. Aujourd'hui pour votre tiercé quarté quinté plus, à vous rappeler qu'il s'agit de réunion 1 Agen la Garenne, course 3 prix de l'agglomération d'Agen. Il s'agit d'un attelé de distance 2625 mètres avec 16 partants, 32 000 euros, corde à droite et un départ prévu tout à l'heure à 13h30. Bonne chance à toutes et à tous.

10h20 à l'horloge de Radioactivité. Dans 10 minutes, votre agenda avec plein d'idées sorties et loisirs. Et n'oubliez pas, en ce mercredi à 11h, juste après l'album de la semaine, Il était une fois avec Dorine et son histoire pour les petits et les plus grands. Allez, restez bien branchés. En attendant, on poursuit en musique avec Ed Sheeran. Camera, c'est tout de suite sur Radioactivité.

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2: Il est l'heure de retrouver votre agenda sur Radioactivité avec plein d'idées sorties et loisirs pour ces prochaines semaines sur le bassin de Pont-à-Mousson. Et on commence tout de suite avec la ville de Pont-à-Mousson qui vous propose sa 1e édition des Estivales de Pont-à-Mousson avec l'ouverture des hostilités le vendredi 3 juillet 2026, bien sûr, à 20h30 au port de plaisance Michel Roth avec la présence du groupe Eureka. Vous retrouverez après, à partir de samedi 4 juillet et chaque samedi jusqu'au 29 août, un concert. On peut également vous citer le concert mythique et de l'école de musique Charles Bocquet qui a lieu tous les ans en ouverture le samedi, donc 4 juillet à 21h, toujours sur la place du Rock. Vous retrouverez par exemple le samedi d'après, le samedi 11 juillet, Amer Béton avec le groupe Baleine, toujours à 21h et sur la place du Rock. Et pour le programme complet de ces estivales, n'hésitez pas à vous rendre sur internet, et sinon on vous tiendra informé au fur et à mesure que les semaines passent des prochains concerts présents sur la place du Rock pour ces estivales. La librairie Entre les Lignes vous propose une séance de dédicaces et de rencontres le 27 juin prochain avec Lady Bull, auteur de Émule Gris et les Terres Habitées. Événement donc à la librairie Entre les Lignes, 42 Place du Roc à Pont-à-Mousson. Donc rencontre avec cette écrivaine, photographe Mussy-Pontaine, sortie de l'école supérieure d'art de Metz. Lady Bull vous invite à découvrir son univers fantastique et féerique à travers son roman photo Émule Gris et les Terres Habitées. L'histoire d'une émulgre, une espèce mi-humaine, mi-animale.
3: Du 13 juin au 16 août 2026, retrouvez le royaume engonflé de Pont-à-Mousson à l'île d'Esche au programme des structures gonflables, une buvette avec un resto, des maquillages, des jeux d'eau et des balades et des animations autour du cheval. Pour tout renseignement, n'hésitez pas à contacter le 06 58 87 27 26, 06 58 87 27 26.
2: Les Feux de la Saint-Jean vous sont proposés le samedi 20 juin à l'île d'Esche avec l'animation par Rose Bravos et DJ Laurent avec à 23h30 le Feu de la Saint-Jean. Ouverture de la buvette et restauration à partir de 18h30, l'entrée est libre. Vous retrouverez au menu du poulet, des sardines, des frites, caldo verde, des beignets de morue, des saucisses et plein d'autres choses à venir découvrir. Donc n'hésitez pas à vous rendre directement sur place. C'est organisé par l'Union sportive et culturelle franco-portugaise de Pont-à-Mousson.
3: L'ARPA de Jeuzainville organise son concours de belote le mercredi 24 juin 2026 à 14h au pressoir de Jeuzainville. L'ouverture des portes se fera à 13h15 et le début du concours à 14h. La participation sera de 12 euros par joueur avec des premiers lots, avec un premier lot d'une valeur de 50 euros, puis 35 euros pour le deuxième et 20 pour le troisième. Les boissons et les pâtisseries seront offertes à la pause. Alors merci de réserver vos places le plus tôt possible et au plus tard le mardi 23 juin à 18h en téléphonant ou en laissant un SMS à Marie-Claude au 06 74 24 09 04, 06 76 24 09 04 en donnant les noms, prénoms et lieu du domicile des personnes que vous inscrivez. Et attention, les inscriptions de dernière minute sont possibles dans les limites des places disponibles.
2: Les parenthèses de Xonville se poursuivent donc avec le château de Xonville qui ouvre ses portes à une grande manifestation placée sous le signe de la convivialité, du partage et de la solidarité. Les parenthèses de Xonville, chargées d'histoire et témoins de nombreuses générations, ce lieu emblématique mérite aujourd'hui toute notre attention afin de retrouver son éclat d'antan. Pour contribuer à sa rénovation, une journée festive sera organisée donc le 28 juin prochain autour du bien-être et de l'artisanat avec de nombreuses animations et rencontres pour petits et grands. Cette manifestation sera l'occasion de découvrir ou redécouvrir le château dans une ambiance chaleureuse. Terra Lorena fait son retour avec cette deuxième édition consécutive, un spectacle sur Stanislas, l'exil d'un roi, la naissance d'un duc. Après le succès retentissant de sa première édition, ayant réuni 24 000 spectateurs, le spectacle Son et Lumière Immersif, créé par Damien Fontaine, annonce son grand retour. La billetterie est déjà ouverte, vous pouvez vous rendre directement sur Internet.
3: L'association Garazik organise sa fête de la musique le 20 juin 2026 à la salle polyvalente de Moncel-sur-Seille à partir de 19h. Il y aura 4 groupes en live, Double Scotch, Sunburn, Five of Us et Wild Spirits. Un DJ années 80 clôturera la soirée, un espace sera réservé aux enfants et l'entrée sera gratuite et un parking sera prévu. Il y aura bien sûr sur place restauration et buvette.
2: La ville de Loisy vous propose son vide-grenier le dimanche 5 juillet prochain. Buvette et restauration sur place. Vous pouvez encore réserver un emplacement directement en ligne, organisé par le FC Loisy. Vous retrouverez également une tombola où le tirage au sort s'effectuera lors de ce vide-grenier à 17h. Une tombola tentée de gagner une voiture, un vélo électrique, une trottinette électrique, 5€ le ticket. Le tirage au sort, donc je le répète, sera lors de ce vide-grenier le 5 juillet à 17h, place de l'église. À Loisy.
3: L'association PSSST organise sa fête de la Saint-Jean à l'espace Noël Vico le 20 juin de 19h30 à 2h. Au programme musique, buvette, restauration et l'embrasement du bûcher aura lieu à 22h. L'entrée est libre.
2: La ville de Liverdun vous propose des animations pour cette fin de mois de juin, notamment avec une expo de l'été de la médiathèque, visible jusqu'au 20 septembre à la médiathèque Corbin, place de la Cagnotte. Une exposition inventée et mise en objet poétique par la fabrique de mots magiques. La médiathèque accueille donc cette exposition exploratrice du merveilleux de l'artiste Gaël Chauveau, en complément du musée du merveilleux présenté à l'Esperluette jusqu'au 19 juillet. Vous retrouverez également notre événement, par exemple le samedi 20 juin, sur la route de Pompey, Clos de la Tuilerie, les petits-déj citoyens, un samedi matin dans votre quartier. Les nouveaux élus se déplacent dans vos quartiers de 9h à 10h30 avant de vous retrouver au lieu de rendez-vous de 10h30 à 11h30 pour dialoguer sur les projets, recueillir des avis, informer de l'actualité.
3: La grande braderie de Pont-à-Mousson aura lieu au centre-ville les samedis 27 et dimanche 28 juin 2026. Des centaines d'exposants vous attendent pour deux journées exceptionnelles de bonnes affaires, de découvertes et d'animation. C'est bien sûr un rendez-vous incontournable pour toute la famille, organisé par le syndicat CMFMM en partenariat avec les acteurs locaux. La restauration et la buvette sera organisée sur place. Pour plus d'informations, veuillez contacter sur Facebook Monsieur Dawadi di Zouzou.
2: Les Nancyphonies font leur retour pour cette année 2026 avec pas moins de 17 concerts du 4 au 19 juillet prochain, masterclass public. Nancyphonies, c'est un festival majeur de musique classique du Grand Est qui invite les plus grands artistes à Nancy et la métropole du Grand Nancy pour 17 concerts d'exception et des masterclass publics avec Bertrand Chamaillou, Ariel Beck, Alexandra Dovgan, l'ensemble des Virtuoses, le duo Wagner et plein d'autres à venir y découvrir. N'hésitez pas à vous rendre sur Internet pour retrouver le programme complet de cette nouvelle édition des Nancyphonies 2026.
3: Famille Rurale et l'association du Froidmont organisent une bourse aux livres le dimanche 28 juin 2026 de 9h à 13h à Boussière sous Froidmont dans la salle communale. Vous y retrouverez des BD, des livres pour enfants, des romans, des policiers et plus. L'entrée est libre et les recettes de cette vente seront intégralement versées au centre de loisirs de Boussière pour financer leur sortie.
2: La communauté de communes du bassin de Pont-à-Mousson vous propose sa nouvelle édition des Praticam avec le dernier événement pour cette édition 2026. Ce sera comme habituellement à Dieulouard, place de Verdun, le vendredi 26 juin avec un cover band du groupe mythique les Red Hot Chili Peppers. Il s'intitule les Red Hat Cheeky Players. Donc formés à la fin de l'année 2024, les Red Hat Cheeky Players se sont donnés pour mission de transmettre l'énergie, les riffs mémorables et l'émotion de la musique si unique des Red Dot Chili Peppers. Voilà pour le dernier concert de ces Praticam qui clôtureront donc cette édition 2026 organisée par la communauté de communes du bassin de Pont-à-Mousson et le conservatoire de musique et danse Jean Vienner.
3: L'association La Cadence de Pont-à-Mousson organise son spectacle de fin d'année le dimanche 28 juin à 15h à l'espace Montrichard de Pont-à-Mousson. Alors les élèves présenteront le fruit de 10 mois de travail lors de ce gala ouvert à tous, familles, amis, curieux et amateurs de danse classique et moderne jazz. Les répétitions générales à l'espace Montrichard se dérouleront le mercredi 17 juin à partir de 15h et le jeudi 18 à partir de 17h. L'entrée est à 8 euros, 5 euros pour les 7-12 ans et gratuit pour les moins de 6 ans.
2: L'Agora de Pambio vous propose pour cette fin de mois de juin ses ateliers très connus, notamment Repère Vélo, le mercredi 24 juin, suivi de l'Artothèque. Également les séances de Yoga Doux, le vendredi par exemple 26 juin à partir de 11h jusqu'à 12h15. Elle vous propose également le mardi 23 juin à 14h30 un atelier vannerie avec Caroline des Sauvageons pour confectionner une corbeille pirogue. Une réunion d'information pour le projet Bien dans son assiette, bien dans son corps, prévue également le 23 à partir de 18h. Donc si vous voulez en savoir plus, n'hésitez pas à les contacter ou à aller voir le programme complet de l'Agora de Pambio sur internet et n'hésitez pas à les contacter pour vous inscrire à ces ateliers.
3: La Gaule Municipontine organise la concours de pêche de la ville de Pont-à-Mousson le 14 juillet 2026. Or, l'événement sera gratuit avec un lot pour chacun des participants. C'est uniquement réservé aux personnes mineures, pêche au cou. La carte de pêche est obligatoire. Il y aura deux secteurs, moins de 14 ans et de 14 à 18 ans. Les inscriptions seront à compter de 7h30 à la tour de Prague. Le tirage au sort des places à 8h et la pêche dès 8h45 à 10h45 avec des résultats et des remises de prix à 11h15. Pour les plus jeunes, il y aura une assistance autorisée pour l'amorçage, la réparation des lignes et le décrochage des poissons. Le contact sera à prendre auprès de la Gaule Municipontine à Daniel Sino au 06 88 76 03 14 06 88 76 03 14.
2: Le réseau des médiathèques et le conservatoire de musique et danse Jean Viennère vous propose pour cette fin de son année culturelle 2026, avec notamment en atelier le samedi 20 juin, Heure du Conte, un atelier des histoires mini-insectes à la médiathèque de Pont-à-Mousson, prévu pour nos jeunes de 3 à 6 ans. C'est gratuit bien sûr et sur inscription. Vous retrouverez également à partir du jeudi 25 juin l'expo La Paix du club Les Petits Cailloux. Donc cette exposition sera visible aux horaires d'ouverture de la médiathèque de Pont-à-Mousson pour tout public et c'est également gratuit. Vous retrouverez également à la médiathèque de Pont-à-Mousson le samedi 20 juin de 18h à 19h15, prévu pour tous à partir de 10 ans. L'homme de parole, et si ce soir c'était sa dernière, une pièce inédite de Grégoire Delacour interprétée par Véronique Boulanger et la mise en scène par Éric Métaillé. Donc n'hésitez pas à les contacter pour vous inscrire, c'est gratuit. L'abbaye des Prémontrés vous propose toujours son exposition « Le fer en héritage », visible aux horaires d'ouverture de l'abbaye des Prémontrés. Vous avez encore quelques jours, elle est disponible jusqu'au 28 juin, visible, toujours visible à l'abbaye des Prémontrés. Si vous êtes président ou membre d'une association, que vous avez des événements à venir sur le bassin de Pont-à-Mousson, n'hésitez pas à nous en faire part, on vous rajoutera dans cette rubrique l'agenda sur Radioactivité. Pour ce faire, c'est très simple, soit vous m'appelez par téléphone au 03 83 81 38 38, 03 83 81 38 38, ou bien par mail à l'adresse radio.activité@orange.fr. radio.activité@orange.fr, sans oublier le S au bout de Activité. Votre agenda à l'instant sur Radioactivité, 10h45 à l'horloge du 96.5. Restez bien branchés à 11h la suite de la découverte de l'album de la semaine. Et juste après, Il était une fois avec Dorine et son histoire du jour. Allez, en attendant, je vous propose de repartir avec Shakira. Elle nous accompagne tout de suite avec Algo Tout sur Radioactivité.

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Vita à l'instant sur Radioactivité, il est 11h dépassé de 1 minute, l'heure de poursuivre ensemble l'album de la semaine. À vous rappeler que cette semaine, c'est le nouvel album de Collectif Métissé, Planète Fiesta, qu'on découvre ensemble. On enchaîne avec la piste numéro 6, Le Chasseur, Les Oies Sauvages. Et restez bien branchés, juste après, Il était une fois, avec Dorine.

0: Il est 11h13 sur Radioactivité, l'heure de votre rubrique Il était une fois avec Dorine en ce mercredi, une histoire pour les petits et les plus grands. Le roi qui n'aimait pas la musique, c'est l'histoire qu'on découvre ensemble tout de suite sur Radioactivité.
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2: Bonjour les amis, soyez les bienvenus sur les ondes du 96.5 en compagnie de Dorine. Et l'été approche les amis, alors célébrons la fête de la musique avec cette curieuse histoire de Mathieu Laine qui a pour titre « Le roi qui n'aimait pas la musique ». Pourtant, ne dit-on pas que la musique

musique adoucit les mœurs, au beau milieu des sables du désert se trouvait une toute petite oasis, si petite qu'aucune carte ne l'indiquait. Entourée de dunes plus blanches que le soleil, cet espace vert offrait ombre et fraîcheur à tout un petit peuple composé de 5 personnes. L'un d'eux disait être leur roi. Les Lauréliens, comme ils se nommaient eux-mêmes, n'étaient connus d'aucun autre humain sur la planète. Et ils avaient une particularité. Ils étaient tous musiciens, tous sauf le roi. Et c'est justement pour lui trouver un rôle qu'on lui avait accordé la couronne. Le plus grand des musiciens jouait de la clarinette. Il était vif et enjoué. Le plus gros, pensif et mélancolique, jouait du violoncelle. Le plus fin, emporté et passionné, avait choisi le piano à queue. Et le plus petit, enfin, à la fois tendre et courageux, jouait du violon. Ils jouaient bien ensemble, très bien même. Si bien que ce quatuor perdu au milieu du désert ravissait l'oasis tout entière. L'eau s'attendrissait d'une si belle musique, les palmiers dansaient au vent, et les étoiles semblaient chanter avec eux. Heureux, les 4 amis jouaient du matin au soir. Chacun avait sa personnalité, son inspiration, son imagination. Chacun apportait aux autres ce qu'il avait de meilleur, de différent. Quant au roi, il n'aimait pas la musique, ni la jouer, ni même l'écouter. Par contre, il était si fier d'être le souverain qu'il paraissait comblé. Il était vraiment persuadé d'être le plus important de tous. Ainsi, l'harmonie régnait au royaume des Lauréliens. Un jour, un tout jeune voyageur qui passait par là, séduit par ce petit paradis, voulut s'y installer. Le mince, le gros, le grand et le petit furent enchantés d'une telle nouvelle. Le voyageur, comme le roi, ne jouait pas d'instrument. Mais c'était un mélomane. Il adorait la musique. Avec lui, leur petit orchestre du milieu de nulle part trouvait enfin un public. Mais le roi, au fond, était jaloux de ne savoir jouer d'aucun instrument, et il était vexé de régner sur un si petit peuple. Surtout, ce nouveau venu avait quelque chose de plus que lui. Il savait écouter la musique. Pire, il y prenait du plaisir. C'en était trop. Le voyageur devenait un rival à éliminer. Cela tombait bien pour le roi, car il rêvait secrètement d'être un souverain autoritaire, et il trouvait là, enfin, une excellente occasion d'exercer sa méchanceté. Mais le roi n'était pas seulement méchant, il était aussi malin. Il comprit que s'il emprisonnait le voyageur, son tout petit peuple se révolterait et lui retirerait ses pouvoirs. Alors, perfide, comme beaucoup de souverains, le roi du tout petit peuple eut une idée digne du plus grand des tyrans. Dans un grand éclat de rire, du sommet de son tout petit château de sable, bien sûr, il décréta une chose terrible. Désormais, à partir du coucher du soleil, la musique devrait se taire.
la toute petite population fut frappée de stupeur, mais elle obéit. La musique n'accompagna plus la montée des étoiles, elle n'enveloppa plus la douceur de la nuit, et les arbres commencèrent à se figer. Heureux de voir son peuple si triste, le roi eut une deuxième idée. Interdire toute musique dès le lever du soleil et jusqu'au bout du jour. La toute petite population fut frappée d'indignation, mais elle obéit. La musique n'accompagna plus les chaudes fins d'après-midi, ni le murmure de la source au réveil. Grisé de sa toute-puissance, le roi eut une troisième idée. Du sommet de son tout petit monticule ensablé, il décréta une dernière chose terrible. Non seulement à toute heure du jour et de la nuit, la musique devrait se taire, mais surtout, il imposa une interdiction formelle de toucher un instrument ou de lire la moindre note sur une partition. La toute petite population fut frappée d'effroi, mais elle obéit. La musique s'arrêta tout à fait. Un silence glacial recouvrit l'oasis. Jour après jour, la source se tarit. Les palmiers, autrefois si verts, séchaient désormais sous un soleil de plus en plus menaçant. Désorientés, désœuvrés, les lauréliens dépérissaient. Ils ne souriaient plus, ils ne se parlaient plus. Sans musique, la discorde et la désolation se mirent à régner au royaume des Lauréliens. À mesure que son peuple perdait des forces, la satisfaction et le pouvoir du roi grandissaient. Il fit installer un grand miroir, un miroir royal, dans lequel il aimait croiser son propre regard et s'observer, riant aux éclats de son autorité suprême. Pendant tout ce temps, le voyageur n'avait rien dit. Il observait, le cœur brisé d'un tel désastre, cherchant désespérément un moyen de raisonner le souverain. Il essaya de lui parler, mais le roi ne voulait rien entendre. Le voyageur se creusait la tête, il interrogeait le sable, le ciel, le vent et les étoiles. En vain. Il allait renoncer, quand une nuit, alors que l'oasis était plongée dans un sommeil sinistre, il crut distinguer au loin le tintement d'un grelot. Il se leva sans bruit, là-bas, au-delà des palmiers, dans les dunes plus blanches que la lune, il aperçut une silhouette. C'était un lourd dromadaire, tout paré de sonnailles, accompagné d'une jolie jeune femme aux yeux vert émeraude, au corps gracieux et à la belle et longue chevelure. Une nomade du désert, au cœur plus pur que le blond de sa coiffe, que la beauté infinie de sa peau. Le voyageur lui raconta sa triste aventure. Comme il était sincère et bon, comme elle aimait elle aussi la musique autant que la liberté des hommes, la jeune femme voulut l'aider. Elle ouvrit un sac de cuir brun. À l'intérieur, il y avait deux instruments très beaux, tels que le voyageur n'en avait jamais vu, un petit tambour très ancien et une petite flûte. Et cette nuit-là, au creux des dunes, elle lui apprit à jouer de la musique. À l'aube, elle lui fit ses recommandations. Regagne l'oasis, parle au roi en secret et donne-lui le tambour. Tu lui expliqueras que c'était jadis l'instrument d'un roi puissant, qu'il donne un pouvoir très spécial, celui du rythme et de la mesure.
et que ce pouvoir-là est bien plus grand que le silence qu'il a su imposer. Puis elle disparut comme elle était venue, se fondant dans un soleil de vent aussi éblouissant que son âme. Le jeune voyageur courut à l'oasis où ses amis dormaient. Le jeune voyageur courut à l'oasis où ses amis dormaient. À part, il prit le roi. À part, il lui répéta les paroles de la jeune nomade. Aux mots de puissant et de pouvoir, le roi daigna tendre l'oreille et apprendre à frapper le tambour tandis que le voyageur le guidait de sa petite flûte. À mesure qu'il frappait, à mesure que le rythme montait, l'incroyable se produisait. La physionomie du roi changeait. Un sourire se dessinait sur son visage sec. Son corps tout entier commençait à bouger en cadence. Son regard s'illuminait. Le roi découvrait la magie de la musique, le plaisir d'inventer, le bonheur de partager, et sa méchanceté fondait comme neige au soleil. Éveillé par cette musique soudaine qui brisait avec tant de beauté l'interdit du tyran, les Lauréliens accoururent. Stupéfaits du spectacle qui s'offrait à eux, l'un après l'autre, ils saisirent leur instrument. La clarinette, le violoncelle, le piano, le violon, avec la flûte du voyageur et le tambour du roi, firent tous ensemble un concert comme jamais encore la petite oasis n'en avait entendu. Un concert où chacun, après des heures si tristes, libérait à loisir son émotion et sa joie. Le concert dura jusqu'à la nuit, puis jusqu'au matin, et 6 jours et 6 nuits encore. La musique était si belle, si entraînante, si vivante, que le désert tout entier se mit à chanter. Au point d'émouvoir au loin la jeune nomade grâce à qui la musique triomphait du silence. Au 7e jour,

L'harmonie régnait comme jamais parmi les Lauréliens. Le voyageur décida de reprendre son chemin. Au creux de sa poche, il logea discrètement sa petite flûte, qui pourrait ainsi l'accompagner chaque jour.

de cette beauté céleste dont il était tombé en secret amoureux. Levant la tête, songeur, il l'aperçut au loin. Elle était revenue, guidée jusqu'à l'oasis, comme par la mélodie d'une étoile. Alors, il lui offrit dans le reflet de son cœur le plus beau des sourires. Elle le lui rendit d'un baiser. Se comprenant l'un l'autre, partageant tant de choses, le voyageur et la nomade posèrent ici leurs sacs et accrochèrent leurs montures. Ils décidèrent bien vite, sous le regard ému de l'orchestre enchanté, de se marier dans une noce éternelle. La musique, dès lors, ne cessa plus jamais en ce pays lointain, chantant la plus douce des libertés, celle de se donner pleinement au doux son de la vie à l'élu de son cœur. Voilà les amis, l'histoire est finie, à bientôt.

Il était une fois avec Dorine à l'instant sur Radioactivité, en espérant que l'histoire du jour vous a plu. On la retrouve bien entendu mercredi prochain à la même heure, juste après l'album de la semaine, aux alentours de 11h05, 11h10 sur les ondes de Radioactivité. Allez, restez bien branchés dans quelques minutes. Vos petites annonces arrivent juste après Superbus avec Kyo. Ok, KO, c'est tout de suite sur Radioactivité.

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Il est l'heure de retrouver vos petites annonces sur Radioactivité. Urgent, une personne qui est à la recherche de deux armoires en bois en bon état et un petit meuble pour la salle de bain d'1m80 sur 80 cm ou 1 mètre. C'est pour une personne âgée avec des faibles revenus et qui a été victime d'une malhonnêteté. Sa maison a été squattée par des voyous durant des années. Si vous voulez rendre service à cette auditrice, n'hésitez pas à la contacter par téléphone au 07 82 27 15 27. 07 82 27 15 27. Et à vous préciser que c'est sur Montauville. Si vous voulez déposer une petite annonce sur Radioactivité, c'est très simple. Vous vendez, vous cherchez. N'hésitez pas à nous contacter soit par téléphone au 03 83 81 38 38, 03 83 81 38 38, ou bien par mail à l'adresse radio.activité@orange.fr. radio.activité@orange.fr, sans oublier le S au bout de activité. Vos petites annonces à l'instant sur Radioactivité, 11h37 à l'horloge de Radioactivité. Restez bien branchés, dans quelques minutes, vos pronostics du tiercé, quarté, quinté plus. En attendant, on repart en musique avec Oria, Soirée mondaine, c'est tout de suite sur Radioactivité.

Il est l'heure de retrouver vos pronostics du tiercé quarté quinté plus. Aujourd'hui, réunion 1 Agen, la Garenne, course 3, prix de l'agglomération d'Agen. Il s'agit d'un attelé de distance 2625 mètres avec 16 partants, 32 000 euros. Corde à droite et un départ prévu tout à l'heure à 13h30. On commence directement avec les pronostics donnés par l'amateur qui vous propose un quintet en 5 chevaux pour cette course. Notez bien le 10, 9, 14, 12 et pour finir le numéro 15. 10, 9, 14, 12 et 15. On enchaîne et on termine avec les pronostics donnés par l'homme mystère qui vous propose également un quintet en 5 chevaux, le 15, 10, 14, 16 et pour finir le numéro 13. 15, 10, 14, 16 et 13. Aujourd'hui pour votre tiercé quarté quinté plus, à vous rappeler qu'il s'agit de réunion 1 Agen la Garenne, course 3 prix de l'agglomération d'Agen. Il s'agit d'un attelé de distance 2625 mètres avec 16 partants, 32 000 euros, corde à droite et un départ prévu tout à l'heure à 13h30. Bonne chance à toutes et à tous. Petit rappel de vos pronostics à l'instant sur Radioactivité. Restez bien branchés dans 10 minutes à midi. Le retour de vos informations à la une régionale et locale. En attendant, on repart en musique avec Katsai. Gabriela, c'est tout de suite sur Radioactivité.

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2: Il est l'heure de retrouver vos informations sur Radioactivité. On commence comme d'habitude avec les infos à la une de ce jour. Coupe du monde de football, les Bleus lancent fort leur entrée. La France s'est imposée face au Sénégal 3-1, une victoire qui lui ouvre déjà la voie de la qualification dans le groupe 1 avec un doublé. Mbappé bat le record de buts inscrits dépassant Giroud et Fontaine. Météo, la France à nouveau dans la fournaise. À peine remise de la précédente vague de chaleur, la France affronte un nouvel épisode particulièrement précoce cette semaine. Les températures vont véritablement s'intensifier à partir de ce mercredi avant un pic de chaleur dimanche et lundi avec de multiples conséquences à craindre. Diplomatie, Volodymyr Zelensky au cœur d'un G7 uni contre la Russie. Le sommet d'Évian va-t-il marquer un tournant dans la guerre en Ukraine ? Mardi, Volodymyr Zelensky a été accueilli avec tous les égards du G7. Ses membres États-Unis compris étant prêts à sanctionner davantage Moscou pour mettre fin au conflit. En Suède, condamné pour avoir prostitué son épouse à une centaine d'hommes, un homme de 61 ans a été condamné mardi à 4 ans et 5 mois de prison en Suède pour avoir exploité impitoyablement son épouse en la contraignant à se prostituer auprès de plus d'une centaine d'hommes. Il a été reconnu coupable de proxénétisme aggravé ainsi que de tentative de viol, agression et menace pour des faits qui se sont étalés sur plus de 3 ans. Environ 120 clients ont été identifiés durant l'enquête, 29 ont pu être poursuivis et 28 condamnés, dont 2 à la prison ferme. Commerce, l'Union européenne, les États-Unis, feu vert pour un accord. Le Parlement européen a approuvé définitivement l'accord commercial conclu l'an dernier entre l'Union européenne et Donald Trump dans l'espoir d'apaiser les relations transatlantiques après des mois de tensions. Les députés ont approuvé un texte supprimant les droits de douane appliqués dans l'Union européenne sur la plupart des produits industriels et agricoles en provenance des États-Unis en échange du plafonnement à 15% de taxes imposées par le président américain sur les importations européennes. Mondial 2026, des opposants iraniens ont manifesté avant le match de leur section. Plusieurs centaines d'opposants à la République islamique d'Iran se sont rassemblés devant le stade de Los Angeles aux États-Unis lundi soir avant le premier match de l'Iran contre la Nouvelle-Zélande lors de la Coupe du Monde de football. Agitant l'ancien drapeau de l'Iran orné d'un lion et d'un soleil, les manifestants ont donné de la voix contre la team Mehdi qu'ils conçoivent comme un instrument de la propagande de Téhéran. RDC, le pire de l'épidémie d'Ebola reste à venir. L'épidémie d'Ebola en République démocratique du Congo, RDC, pourrait durer un an, a averti un représentant de la Croix-Rouge mardi, estimant que son pic n'avait pas encore été atteint. Bruno Michon a expliqué qu'il y a un manque cruel de capacité de diagnostic, ce qui rend très difficile de savoir exactement dans quelle mesure l'épidémie se propage. Il n'existe ni vaccin ni traitement homologué. Selon l'OMS, 808 cas ont été recensés, dont 192 décès, soit un taux de létalité de 24%. Technologie, les administrations accélèrent sur l'intelligence artificielle. Le Premier ministre Sébastien Lecornu a dévoilé mardi plusieurs mesures destinées à doter les agents de l'État d'outils utilisant l'intelligence artificielle. L'objectif, gagner en efficacité, mais de manière souveraine. Commerce à Paris, un divorce inévitable entre Chine et le BHV. Nouvel épisode dans le feuilleton BHV. En difficulté depuis des mois, l'emblématique grand magasin parisien racheté en 2023 par la SGM de Frédéric Merlin va changer d'exploitant et cesser son partenariat controversé avec Chine dans l'espoir de reconquérir marques et clients. Agriculture, l'acétamipride revient au Sénat. La loi du plomb 2 a été intégrée par amendement à la loi d'urgence agricole que les sénateurs examineront en commission ce mercredi, puis en séance publique à partir du 29 juin. Éducation, tension en hausse entre directeurs d'école et parents. Ils croisent les parents le matin ou le soir à la porte de l'école et ce n'est pas toujours une partie de plaisir. Les directeurs d'école constatent une dégradation de leurs relations avec les familles selon une étude du SE UNSA dévoilée mardi. Les différends entre eux explosent. 8 directeurs sur 10 en ont connu cette année contre 4 sur 10 en 2013. Consommation, le bio retrouve des couleurs, la dynamique est encourageante, se félicite Bruno Martel, le président de l'agence bio. Après 3 années difficiles, le marché du bio est en hausse de 3,6% en 2025 par rapport à 2024 pour atteindre 12,6 milliards d'euros, proche du pic à 12,8 milliards d'euros atteint en 2020. Il progresse ainsi en valeur mais également en volume avec une hausse de 2%, a dévoilé l'agence étatique mardi. Pollution, les émissions de gaz à effet de serre diminuent plus que prévu. Les émissions de gaz à effet de serre en France ont plus baissé qu'estimé initialement en 2024 avec moins 3% et en 2025 avec moins 2,1%, même si le rythme marque le pas par rapport aux années précédentes avec moins 6,8% en 2022 et 3,9% en 2023, annoncé mardi le CITEPA. Cette diminution est principalement tirée par le recul des émissions des bâtiments, des transports et de l'industrie manufacturière. Santé, une bactérie animale détectée chez l'homme. Des médecins français ont identifié les premiers cas de transmission interhumaine d'une bactérie responsable de la dermatophilose, une maladie cutanée jusqu'ici essentiellement observée chez les animaux. Détectée à Lyon, ces cas pourraient être liés à une transmission sexuelle. La maladie se soigne facilement. À Paris, un animateur relaxé d'agression sexuelle. Un animateur d'une école parisienne poursuivi pour agression sexuelle sur mineur a été relaxé mardi par le tribunal correctionnel. Un comportement inapproprié a été relevé, mais les éléments fournis par l'enquête n'ont pas permis de démontrer le caractère humiliant et dégradant des gestes reprochés. Il s'agissait de la première affaire jugée depuis la multiplication des accusations de violence dans le périscolaire parisien. Dans le Pas-de-Calais, agression sexuelle sur mineur, un orthophoniste incarcéré. Un orthophoniste exerçant à Béthune dans le Pas-de-Calais a été mis en examen et placé en détention provisoire pour agression sexuelle sur mineur et corruption de mineur. L'homme de 55 ans a été placé en garde à vue jeudi. À ce stade, 5 victimes ont été identifiées, dont au moins 2 âgées de 5 et 6 ans.

Voilà pour l'essentiel de vos informations à la une à l'instant sur Radioactivité. Restez bien branchés d'ici quelques minutes, vos informations régionales et locales. Ça arrive juste après Vianney.

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2: On poursuit vos informations sur Radioactivité avec les informations régionales. À Saulx-sur-les-Nancy, le nouveau plan d'urbanisme stoppe leur projet de véranda. Fin 2025, un couple de Saulx-sur-les-Nancy a lancé un projet de construction d'une véranda dans sa maison. Mais celui-ci a été retoqué par la mairie. La raison, le nouveau plan d'urbanisme adopté en fin d'année par la métropole, le plus HD, interdit toute construction à moins de 5 mètres de la voirie. En Meurthe-et-Moselle, MMH réunit 442 millions d'euros pour rénover des milliers de logements. L'organisme départemental engage un vaste chantier sur son parc. Plus de 3500 logements seront rénovés et 1500 autres construits dans les années à venir avec un fort accent sur la performance énergétique. Une transformation pensée pour adapter l'habitat social aux enjeux climatiques et aux nouveaux usages. L'entreprise de la semaine, CMTP, un groupe du BTP en pleine expansion entre Nancy et Toul. Installé sur la zone d'activité du parc de Haye, à Bois de Haye, le groupe CMTP poursuit son développement en structurant ses activités autour de plusieurs entités complémentaires. De l'ORTP à Clémat Environnement, l'entreprise familiale couvre désormais toute la chaîne du BTP, du chantier à la valorisation des matériaux. En Lorraine, Holm, le routard du crime, de nouveau renvoyé aux assises. Aujourd'hui âgé de 67 ans et hospitalisé depuis mi-mars pour des problèmes cardiaques à Nancy, le tueur en série Messin sera jugé pour le meurtre en août 1989 dans le Vaucluse de Jean-Joseph Clément, réparateur de machines agricoles. Dans les Vosges, Nestlé Waters, trois des quatre candidats au rachat et ont jeté l'éponge. Alors qu'on dénombrait encore trois, voire quatre prétendants au rachat de 50% de Nestlé Waters en mars, trois d'entre eux se sont retirés de la course. Le fonds d'investissement américain Platinum Equity serait donc le dernier en lice. Les salariés des usines vosgiennes sont quant à eux dans l'attente d'une communication officielle. En Meurthe-et-Moselle, décarbonation, souveraineté, tarifs, les défis de RTE Grand Est. Laurent Chantal Lampin, délégué régional RTE pour les régions Grand Est et Bourgogne-Franche-Comté, était ce mardi 16 juin l'invité des rencontres matinales de l'Excelsior à Nancy, organisée par SDIC, conseil avec ICI Sud-Lorraine et l'Est républicain du groupe EBRA. On enchaîne avec vos informations locales sur Radioactivité. À Bassin-Mussy-Pontin, Julie Ehrenfeld enseigne la danse au conservatoire depuis un an déjà. Passionnée de danse depuis l'enfance, Julie Ehrenfeld donne des cours pour enfants et adultes au sein du conservatoire communautaire de musique à Blénaud depuis un an. Elle souhaiterait élargir son audience et faire savoir que ses cours sont accessibles à tout public. Des cours d'essai sont également possibles. À Pont-à-Mousson, un job dating pour aider les lycéens en commerce à trouver leur futur stage. 60 élèves des filières commerce et vente ont participé à un job dating avec 6 entreprises.

entreprise. L'objectif était de les préparer aux entretiens et de les aider à trouver leur futur stage et de mieux comprendre les attentes des recruteurs. À Jean-de-Lincourt, la bibliothèque du village entretient un accès pour tous à la lecture. Horaires, fonctionnement, activités, zoom sur la bibliothèque qui accueille gratuitement petits et grands. Sa responsable Bernadette Imbert veille sur le lieu depuis maintenant 41 ans. À Thiaucourt, le club Génération Mouvement change de présidence. Chantal Ernst succède à Daniel Dubois à la présidence de Génération Mouvement. L'Assemblée Générale a été l'occasion de faire un point sur les différentes activités. À Champignol, la CLCV maintient son soutien aux locataires et aux consommateurs. Lors de son assemblée générale, la CLCV a dressé le bilan de ses actions menées en 2025 dans la défense des consommateurs, l'accompagnement des locataires, l'éducation populaire et le cadre de vie. Malgré les difficultés de recrutement bénévole, l'association entend poursuivre et pérenniser ses engagements. À Liverdun, la manifestation Festisport de retour à l'espace Champagne ce samedi. La seconde édition de Festisport se tiendra ce samedi 20 juin de 10h à 16h avec une formule élargie mêlant sport, culture générale et animation ludique. Gratuit et ouvert à tous, ce rendez-vous familial réunira associations, médiathèques et agents municipaux autour d'épreuves accessibles. On part cette fois-ci du côté de Toul, des aides au loyer pour attirer de nouveaux commerçants dans le centre. Le conseil municipal s'est réuni ce mardi 16 juin en menu. Un coup de pouce inédit pour relancer le commerce en centre-ville, des tarifs municipaux maintenus au plancher et une candidature touristique ambitieuse. Des jeunes ont également posé leurs questions au maire.

De retour du côté de Nancy, locataire, elle s'est battue contre ses 2 381 € de rappel de charge. Les 2 381 € de rappel de charge annuel de son logement HLM à Nancy ne sont pas passés. Une locataire a fait des recours et a vu ce montant divisé par 10. Sans explication, dans le même immeuble, c'est avec un emprunt bancaire que les locataires ont répondu au rappel de charge. Le bailleur reste muet. À Nancy, toujours au Royal Football Comedy Club, des comédiens commentent le mondial. Commentateur de foot, c'est un métier, ce n'est pas celui de Monsieur Louis, mais lui sait faire rire et propose donc d'ouvrir un football comedy club au café. Le Royal, pendant toute la Coupe du Monde avec ses complices, et d'y commenter certains matchs en direct, sans filtre et sans arbitre. L'idée sortie pour aujourd'hui, c'est à Nancy avec Cercle, l'artiste tatoueur fantôme qui met sa griffe à la galerie Poirel. Il a ses airs d'opéra, l'ensemble Poirel, et il a aussi pour quelques semaines l'âme d'un fantôme qui rôde dans sa galerie sud. Depuis ce mercredi et jusqu'au 25 juillet prochain, Fantôme, un artiste de chair imprégné d'encre et d'os, a en effet investi tout le volume, même sonore, de ce vaste espace. Voilà, c'est la fin de votre matinale sur Radioactivité. J'espère que vous avez passé un bon moment avec nous sur le 96.5. Cet après-midi, vous retrouverez bien sûr Bulle de 14h à 18h. Et sinon, on se retrouve demain matin à 8h avec Franck. Bon après-midi et bonne soirée à toutes et à tous. À demain.

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0: Bonjour à tous, chers auditeurs. Bienvenue sur le 96.5. En espérant que tout va bien pour vous et que vous êtes en pleine forme malgré cette chaleur. On va pas dire trop accablante parce que c'est quand même pas le mot hein, encore. Bon, il fait chaud, mais bon, ça va quand même. C'est pas des températures non plus très très élevées. Peut-être que ça viendra, mais pour le moment, tout va bien, chers auditeurs. En espérant que vous avez aussi de quoi vous rafraîchir, que vous êtes un peu dans la pénombre chez vous. Vous avez baissé les volets, hein, je vous le dis tout le temps, dans la période estivale, qu'il ne faut pas négliger. Bien sûr, on en reparlera tout au long de cet après-midi. Il ne faut pas négliger les petites astuces de mamie pour les périodes chaudes, comment se rafraîchir naturellement. Voilà, parce que certains n'ont pas de clim. Tout le monde n'aime pas la clim. Hein. Moi, je n'aime pas la clim, mais bon, parfois, je suis obligée de la mettre. Il y a la ventilation et il y a d'autres façons aussi de se rafraîchir. Bon anniversaire à tous ceux qui sont nés un 17 juin et bonne fête à tous les Hervé. Voilà, en fait, les Hervé ainsi que les Régnier. Régnier, R-A-I-N-I-E-R. Voilà, c'est pas le nom Régnier comme on connaît avec un G-N au milieu. Voilà, le prénom breton, c'est Hervé aussi. Et puis, tous les dérivés de ce prénom qui ne sont pas simples aussi à prononcer. Voilà, donc à mes côtés, Evan.
1: Bonjour, bonjour à toutes et à tous.
0: Toujours fidèle au rendez-vous. Et nous allons avec toi passer à la petite citation de Victor Hugo que tu connais très bien.
1: Bah oui. Personne ne garde un secret comme un enfant.
0: Oui, ça c'est vrai, exactement. Une fois qu'on n'est plus enfant, c'est fini les secrets. On a du mal à les garder. Allez, le petit dicton et le proverbe du jour.
1: Tant de Saint-Hervé n'est pas toujours mauvais. Ah bah là, ça c'est sûr.
0: Et le proverbe ?
1: Il ne suffit pas de faire le bien, il faut encore le bien faire.
0: Ah oui, ça aussi. Ça, c'est une phrase de valeur. Voilà. Il ne suffit pas de faire du bien, il suffit de bien le faire et de ne pas s'en vanter. Voilà, quand on fait du bien, quand on donne, quand on offre, quand on est généreux, on le garde pour soi. Voilà, donc j'ai toujours entendu dire ce que la main droite donne, la main gauche ne le sait même pas. Voilà. C'est ça quand on est humble et quand on est bienveillant. Je veux dire d'une façon un peu droite. Donc nous allons débuter notre après-midi bien sûr avec des petites informations, des pages de publicité. 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Et puis il y a également Terra Lorena. 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

Les perdants, voilà, il faut bien qu'il y ait un perdant, hein, donc c'est comme ça, c'est parfois il y a des déceptions et ça fait de la peine, mais voilà, c'est comme ça, il faut jouer le jeu. Allez, on écoute Julien Doré avec son petit Coco Caline.

0: sur la plage. Coco, on aimerait bien y être peut-être sur la plage. Et il est 14h15 sur Radioactivité. C'est le moment de passer à notre petite rubrique débrief Coupe du Monde 2026 avec Evan qui nous en dit tout de suite un peu plus.
1: Voilà, on va faire le résumé des matchs qui se sont déroulés du coup hier soir et dans la nuit jusqu'au petit matin. Mm-hmm. On commence déjà avec la grande affiche hein, pour nos Bleus, l'entrée en matière face au Sénégal, qui était très compliquée en première période. On a vu deux blocs qui s'affrontaient et qui se neutralisaient complètement. C'était assez intéressant à voir. Il n'y a pas eu beaucoup d'occasions, des belles occasions sénégalaises, des belles accélérations sénégalaises notamment, mais rien de très substantiel, surtout pour les Français. Les Sénégalais qui ont eu beaucoup de bons points hein, quand même lors de cette première période, qui était quand même assez terne et pauvre en occasion.

0: occasion et on se quitte sur un 0-0. Et la seconde période, beaucoup plus animée, surtout à la suite de l'heure de jeu. Déjà à 60e minute, la décision qui aurait pu faire, qui a fait un petit peu polémique et qui aurait pu faire encore plus polémique, c'était un gros tacle dans la surface de réparation où le défenseur sénégalais prend Kylian Mbappé sans toucher le ballon. L'arbitre, malgré même l'intervention de la VAR, n'a pas de l'arbitrage vidéo, n'a pas accordé de pénalty. Mais ça n'a pas eu d'importance parce que juste 6 minutes plus tard, sur une magnifique caviar, encore une fois, de Michael Olysee, le Français qui est né à Londres et qui a rejoint l'équipe de France très récemment, qui est encore dans son processus de d'apprentissage de la langue française et qui en est qui est tout simplement d'un niveau de jeu exceptionnel, avec un doublé de passes décisives pour son tout premier match en Coupe du Monde, qui sert Kylian Mbappé, qui fait pas de différence face au gardien Edouard Mendy, qui a pourtant fait un très bon match, des très beaux arrêts notamment du pied. Il a les jambes très solides, ce garçon, mais malheureusement il n'a pas pu conserver son invincibilité. Et voilà, premier but. Ensuite, on a eu du changement, du 109, et notamment l'entrée de Bradley Barcola, le joueur du Paris Saint-Germain, qui a fait beaucoup beaucoup de bien à cette équipe de France, qui je crois est rentré à la place de Ousmane Dembélé. Voilà les deux Parisiens qui se rencontrent, et on a vu direct les accélérations, l'intensité dans le jeu mis par Bradley, qui était vraiment très très fort, et sur encore une fois un caviar d'un joueur que je salue énormément, qui est bien sûr Adrien Rabiot, qui a fait un match énorme. On le sait, des fois en club, même en sélection, il a eu des difficultés, mais il ne faut pas oublier qu'en dehors du terrain et même dessus, c'est un vrai leader. On ne le parle pas souvent de lui avec ce terme-là. On pense souvent à Kylian Mbappé quand on dit sur le leader, peut-être même N'Golo Kanté, mais lui aussi, Adrien Rabiot, tout comme Lucas Digne, qui n'a pas joué ce soir, sont aussi des joueurs, des individualités qui rassemblent le groupe et qui représentent le groupe, et qui soulignent en fait cette solidité mentale qu'on a et cette solidarité dans notre équipe. Et voilà, c'est remarquablement illustré par cette magnifique passe décisive pour Barcola, 2-0. Ensuite, les Sénégalais n'ont pas abandonné. C'est ça qui est bien, c'est que jusqu'au bout, ils sont allés chercher quelque chose, et surtout chercher un but sur une passe décisive de Illmane Ndiaye à la 95e minute. Le magnifique but, très très bien recherché, d'Ibrahim Baye, le joueur du Paris Saint-Germain, qui est plus remplaçant, mais qui là a pris son rôle à fond. 2-1. Les Sénégalais ont repris confiance avec ce magnifique but. Ils se sont dit, en plus, Baye qui sort de banc, il a dit peut-être le double ou encore plus. Et malheureusement pour eux, 30 secondes plus tard, même pas, la 96e, sur une passe décisive de Michael Olysee, mais qui n'était pas très importante parce que c'est vraiment Kylian Mbappé là qui a tout fait sur ce but. Une frappe magnifique, je sais même pas s'il était dans les 30 mètres, mais qui trompe complètement Edouard Mendy, qui peut rien faire. Un but dont on se remémorera. Et voilà, Kylian Mbappé, déjà deux réalisations, 14 en tout dans toutes les Coupes du Monde qu'il a disputées, ce qui fait qu'il est à deux buts du record de Miroslav Klose, le très célèbre buteur allemand, et qui passe devant donc Olivier Giroud, qui est maintenant deuxième au classement des meilleurs buteurs de l'histoire de l'équipe de France.
1: Eh bien, c'est pas rien tout ça, hein.
0: Dans le même groupe, on a bien sûr eu les deux autres équipes, la Norvège et l'Irak. Alors, c'était un duel assez disproportionné entre les Irakiens, très très belle équipe, très combative, avec une belle force mentale, et les Norvégiens qui contrôlent parfaitement leur jeu. On l'a vu face aux qualifications lors des qualifications à la Coupe du Monde. Dans le groupe, ils avaient l'Italie, où ils les ont rétamés 7-1 sur l'ensemble des deux matchs, c'est-à-dire 3-0 à l'aller, 4-1 au retour en Italie. Et là, ils n'ont pas fait de différence, la Norvège, avec déjà un premier but de Erling Haaland, hein, le très très célèbre joueur norvégien, le buteur émérite incroyable, avec un physique totalement fou. Hein.
1: Hors norme.
0: Voilà. Et dire à la 29e minute, mais 10 minutes plus tard, c'est ça qui est assez fou, sur une passe décisive de Al-Amari. Vous ne rêvez pas. Voilà, le grand buteur, la légende de l'Irak, Ayman Hussein, qui met un but de l'égalisation. Voilà, Ayman, on le sait, c'est un joueur très très grand, un joueur très important pour cette équipe d'Irak. C'est le finisseur, celui qui marque les buts historiques pour sa nation. On sait que il a vécu un parcours très difficile. C'est presque un miracle qu'il soit autant présent, à ce niveau. Même son arrivée aux États-Unis, c'était très dur. Il a été interrogé pendant 7 heures par les autorités américaines.
1: Oh, quelle torture.
0: C'était insupportable.
1: Hein.
0: Voilà, c'était insupportable. Et en plus, c'est un joueur légendaire, mais vraiment le plus important de l'équipe irakienne. C'est comme si on détenait pendant 7 heures Mbappé, oui, ou Messi ou Ronaldo, quoi.
1: Exactement. C'est un petit peu abusé, voilà, là. Hein.
0: Et voilà, c'est même bon, pendant son enfance, c'était très dur pour lui parce qu'il était en plein dans les conflits irakiens, notamment avec les menaces dues au terrorisme et au l'interventionnisme américain, notamment en 2003. On pense bien sûr une pensée émue pour son père qui a été tué par Al-Qaïda, tout comme son frère.
1: Ah, oui.
0: Et le petit Ayman, qui montrait déjà son talent, c'était lui qui allait faire gagner sa famille finalement, qui allait mettre les petits plats dans les grands, oui, pour tout faire se démener pour sortir sa famille. Et il le fait très très bien avec un but en Coupe du Monde. C'est légendaire. Après 40 ans pour l'Irak, c'est très beau. Mm-hmm. Et les Norvégiens qui sont quand même bien revenus avec Erling Haaland pour le deuxième but. D'ailleurs, c'est assez rigolo parce que la BBC, les Anglais de la BBC, ont développé une espèce de nouvelle technologie comme ça qui permet un petit peu de s'immiscer virtuellement dans la peau d'un joueur. Et donc, on a l'espèce de vision 3D du joueur. Mm-hmm. Un peu virtuelle. Et donc, on a pu avoir la vision du... La vision du gardien Jalal Hassan comparé au but de Erling Haaland, et on le voit quand il s'approche comme ça, le titan que c'est. Franchement, c'est assez terrifiant de voir ce genre d'image. Alors, on se doute pour le gardien, ouais, ça doit être assez impressionnant.
1: C'est sûr.
0: Et ensuite Stigard pour le 3-1, et malheureusement 96e, Ayman Hussein qui met un but contre son camp. Mais bon, il a déjà marqué un but pour sa nation, c'est déjà énorme. Voilà. On rappelle, c'est lui aussi qui a marqué le but, les buts de la victoire face à la Bolivie en barrage intercontinentaux pour que l'Irak dispute sa Coupe du Monde.
1: D'accord.
0: L'Argentine face à l'Algérie, voilà, on entendait beaucoup de cette équipe algérienne, mais il y a encore des choses à régler. Voilà. Il n'y a pas tout qui est à jeter sur le match. Franchement, il y a eu des situations arbitrales assez sévères, assez mal jugées. Contre ces Algériens, voilà.
1: C'était qui l'arbitre, tu t'en souviens?
0: L'arbitre, il faut que je le retrouve. Normalement, je...
1: On le retrouvera.
0: Ouais, c'est Simon Marcignac, c'est le Polonais Marcignac, ouais.
1: D'accord.
0: Avec ses assistants Kupcik, Listikvic et Kwiatkowski.
1: D'accord.
0: Voilà, Marcignac qui est notamment grand arbitre dans les compétitions européennes, Ligue des Champions. Il officie régulièrement en Ligue des Champions, par exemple. Mm-hmm. Mais oui, les Algériens, malgré un but refusé malheureusement pour Chaibi, à la 9e minute seulement, ils auraient pu complètement surprendre les Argentins sur ce coup.
1: Et tu te souviens pourquoi il a été refusé? La raison pour laquelle
0: Il me semble que c'était un hors-jeu.
1: Ah d'accord.
0: Voilà, 3-0 pour l'Argentine. Un triplé de Lionel Messi, voilà, toujours à son âge, qui est toujours aussi tranchant, toujours aussi bon. Voilà, des passes décisives de González, de Paul. Et voilà, 3-0 pour les Argentins qui confirment encore leur statut de favori. Les Algériens vont essayer de bien se remettre quand même sur le match parce que c'est une déception pour eux, bien
1: sûr.
0: C'est sûr. Et le baptême du feu pour les Jordaniens qui faisaient leur première entrée en Coupe du Monde, leur première entrée en matière, face à l'Autriche. Alors, il y a eu du bon pour les Jordaniens, même s'ils ont concédé l'ouverture du score par Schmidt, les Autrichiens 1-0 à la mi-temps. Et dès le retour de la seconde période, pour la seconde période, à la 50e minute, sur une place décisive de Nour Al-Rawabdé, il y a Ali Oïwan qui met les compteurs à 0, qui vient égaliser un but partout. C'est assez énorme pour les Jordaniens. Et ensuite, malheureusement, les Jordaniens ne pourront pas tenir le score. Déjà, il y a eu un but annulé d'Arnautovic à 70e. C'était une faute de bain, il me semble. Ensuite, un contre son camp assez malheureux pour les Jordaniens. Et surtout, ils ont joué. Alors, c'est un petit peu trop à mon goût quand même. Parce que l'arbitre a fait jouer jusqu'à la 100e minute, la 90e plus 10. Mm-hmm. Ouais, je pense c'est les temps additionnels qu'on avait au Qatar, mais c'est vraiment, vraiment trop. Même s'il y a beaucoup de temps additionnel durant le match, c'est bon. Il ne faut pas le faire jouer autant. Parce que du coup, il y a eu un pénalty après une décision de la VAR sur Arnautovic, qui l'a ensuite transformé. Mais ça fait que les Jordaniens ont concédé un but à la 90 plus 12, c'est-à-dire à la 112e minute.
1: Ah oui.
0: Et ça, forcément, ça fait du mal, surtout au goal average, voilà, à la différence de but. Parce qu'on sait maintenant les meilleurs troisièmes peuvent se qualifier. Mmh. Et donc, ils ont une différence de but de moins 2, alors qu'ils auraient pu avoir moins 1, les Jordaniens. Voilà, s'ils pourraient créer l'exploit, peut-être pas face à l'Argentine. On ne sait jamais quand même. Parce que voilà, cette équipe peut se faire surprendre, ces Argentins. Ou peut-être face à l'Algérie. Ça va être très, très compliqué pour eux de revenir à une différence de but normale. Et qui les qualifierait en tant que meilleur troisième. Ensuite, pour cette nuit, cette nuit, on a un très beau match à 19h entre le Portugal et la République démocratique du Congo. Les Congolais qui n'étaient pas là depuis 1974, ils s'appelaient encore le Zaïre. C'était une Coupe du Monde très compliquée pour eux, en pleine ingérence politique, dans le règne très sanglant de, on se souvient, Mobutu notamment.
1: Oui.
0: Voilà, les Congolais qui veulent vraiment se changer les idées et prouver la grandeur de leur nation au stade international. Et quoi de mieux que le Portugal, le très très grand Portugal, qui n'a jamais remporté la Coupe du Monde, mais qui veut, qui est bien pressenti pour faire une grosse performance à cette Coupe du Monde.
1: Oui.
0: Et on pense notamment aux supporters congolais, un supporter en particulier qu'on a déjà vu à la CAN et qui fait partie de la délégation congolaise. C'est bien sûr celui que l'on surnomme Lumumba. Si vous voyez l'espèce l'espèce d'homme statue, c'est l'homme, le supporter qui s'habillait comme le très célèbre au Congo, Patrice Lumumba, un indépendantiste très très connu, très très important dans l'histoire congolaise, qui était vraiment un porte-étendard de la liberté et de la souveraineté du peuple congolais, notamment face aux colons belges. Et voilà, ses supporters qui va lui rendre hommage, donc, comme on l'a vu à la Coupe d'Afrique des Nations en 2025, en restant debout pendant 90 minutes, c'est sa main levée, avec la main levée comme ça. Et ça va être de très belles images à voir, et encore plus si les Congolais peuvent créer l'exploit. Ensuite, on a une très belle affiche à 22h. Faudra se coucher un peu tard parce que c'est l'Angleterre face à la Croatie, la même affiche que la demi-finale de 2018. Et voilà, deux équipes européennes prêtes à en découdre. Ça promet un match de grande qualité.
1: Oui.
0: Pendant la nuit, il y aura également les deux autres du groupe des Anglais et des Croates. C'est le Ghana et le Panama pour un match déjà décisif pour la troisième place. Les deux équipes qui vont se déchirer parce que c'est deux très belles équipes qui ont un niveau à peu près équivalent. Et ça va être super intéressant de voir comment va se dérouler ce match. Et ensuite, on aura le dernier match de cette première journée de Coupe du Monde. L'Ouzbékistan, le baptême du feu encore une fois, avec ses quatre nouvelles équipes qui sont qualifiées. L'Ouzbékistan, c'est la quatrième de nouvelles nations qui s'est qualifiée à la Coupe du Monde, qui rencontre la Colombie. Ça va être un match très difficile pour les Ouzbeks, mais qui pourront compter notamment sur des talents qui jouent en Europe. On pense notamment au milieu de terrain Faizulayev, qui joue à Başakşehir, à Istanbul Başakşehir, en Turquie, au buteur Chomu Rodov qui joue aussi à Başakşehir mais qui avant jouait notamment à l'AS Rome, mm-hmm. et à leur défenseur central Kusanov qui est très fort, et à tous les joueurs qui est très fort, qui joue à Manchester City, et à tous les joueurs du championnat ouzbek. C'est un championnat qui se développe beaucoup en ces temps-ci, parce que le gouvernement de l'Ouzbékistan en fait a investi des centaines et des centaines de millions de dollars pour un développement vraiment très local du football. Et ça, c'est tout à leur honneur, parce que quand on voit des nations asiatiques, on se souvient par exemple de la Chine et encore une fois de l'Arabie Saoudite, ce qui se passe en ce moment un petit peu aussi au Qatar, où ils font juste venir des stars, mais il n'y a pas grand-chose vraiment de la formation d'un noyau très très solide au niveau de l'équipe, de la formation des jeunes vraiment, que saoudiens par exemple, ou qataris. On le voit avec le Qatar, il y a beaucoup de joueurs naturalisés, mm-hmm. là les Ouzbeks, ils viennent avec leur équipe très bien constituée, qui est vraiment qui est vraiment solide, et qui surtout est composée de joueurs de la nation, voilà, des joueurs formés en Ouzbékistan, mmh. et c'est un projet qui en est encore à ses balbutiements et qui va continuer à prendre forme au fur et à mesure que la Coupe du Monde, que les Coupes d'Asie vont s'enchaîner. On sent un grand avenir quand même pour cette équipe d'Ouzbékistan qui est pour l'instant inconnue du grand public.
1: Mmh, d'accord. C'est vraiment passionnant d'entendre tout ça et de voir comment ils y évoluent, et puis que chacun a une histoire, un passé, oui. et que ça peut jouer aussi, ça peut être déterminant dans, voilà. dans l'équipe, hein, pense, à leur position. Hein.
0: On pense à Aymen Hussein, premier but pour son pays après 40 ans.
1: Hein.
0: Voilà.
1: Ouais, c'est une belle performance pour lui.
0: En
1: hein.
0: plus, c'était un but de l'égalisation, malheureusement, ils n'ont pas pu tenir jusqu'au bout. Ah, mais oui. c'est quand même beau. Je pense que Hussein, il est très très fier de
1: bien
0: lui.
1: Sûr.
0: Hein. Ah oui, sa mère aussi très importante dans sa
1: doit,
0: vie.
1: Il doit penser bien à sa famille, hein, en disant ouais. Vous avez vu d'où on sort et où on arrive, quoi. C'est vraiment superbe pour lui. Ben, on leur souhaite un bel avenir. Hein.
0: Et oui.
1: Voilà. Donc on est content de voir déjà ces superbes matchs. Hein. Ceux qui font peur, pour moi, pour le moment, c'est l'Argentine. Hein. Je trouve qu'il faut se méfier. Hein.
0: Ah là, oui.
1: C'est quand même une équipe du béton. Hein.
0: Ah, ils ont vraiment très très bien joué. Hein. Après, oui, les Français aussi, on peut bien se complimenter. On fait très peur parce qu'on a très très bien joué face à la deuxième meilleure nation africaine. Mmh. C'est vrai que l'Algérie est pas loin derrière, mais les Sénégalais, ça fait des années qu'ils sont vraiment oui. très très forts dans leur jeu. Les Algériens restent une belle équipe, mais il faut peut-être un peu plus de mobilisation face aux grandes équipes comme ça, comme ils l'ont fait en 2014 face à l'Allemagne. Il faut prendre ces matchs comme des exemples, même si le match contre l'Allemagne a été perdu. On se souvient tous de la magnifique prestation algérienne, le gardien bien sûr Raïs Mboli, parce que c'est vrai que c'est aussi des grosses responsabilités pour Lucas Zidane. On se souvient de ce très bon match face
1: oui,
0: aux Pays-Bas,
1: c'est vrai.
0: Et là il a fait quand même beaucoup d'erreurs. Il faut vraiment qu'il se mette en confiance contre les plus grands, parce que pour l'instant c'est pas encore gagné.
1: Alors on retiendra qu'à 38 ans Lionel Messi marque 3 buts contre l'Algérie, voilà, donc c'est quand même ouais. une sacrée performance.
0: Et donc,
1: un petit triplé, comme tu aimes bien le dire.
0: Il égalise donc le record de but de l'histoire de la Coupe du Monde. On l'a mentionné tout à l'heure.
1: C'est sa 6e participation à une Coupe du Monde. Hein.
0: Ouais. Et du coup, il égalise le record de but de Miroslav Klose. Voilà, 16 buts, on le rappelle. Il en a 16 également avec ce triplé Lionel Messi. Et Kylian Mbappé qui a 2 derrière.
1: Oui, parfait.
0: Ce qui est assez fou quand même, c'est que on se souvient, le plus de buts en une édition de la Coupe du Monde, c'était bien sûr Just Fontaine, le Français, en 1958. C'est un record très très connu. Et juste comme ça, avec ses 13 buts en une édition, hein, c'est assez fou quand on se rappelle. Et juste comme ça, il est encore dans le top 5 des meilleurs buteurs alors qu'il a joué une Coupe du Monde.
1: Oui, meilleure Coupe du Monde, c'est vrai. C'est
0: il est encore dans le top 5.
1: Buteur, ouais. Il est humble, il dit que non, oui. L'honneur c'est à son équipe et tout ça.
0: C'est un joueur très humble, c'est un joueur très bon, très collectif, qui sait ce que c'est finalement de jouer pour son pays.
1: Il dit que Mbappé aussi en a marqué et qu'il n'y a pas de quoi être sur un piédestal, quoi.
0: Oui, c'est ça.
1: C'est fou quand même. Hein.
0: C'est un joueur qui a toujours été très humble, Lionel Messi.
1: Ouais. Voilà.
0: un joueur au grand cœur aussi, qui est très souvent un petit peu timide aussi, assez réservé.
1: Mais lui, c'est un Argentin d'origine ou alors c'est
0: Oui, c'est un Argentin.
1: Ah oui, ouais, d'accord.
0: Qui a été formé avant le Barça, a été formé au club de Newell's Old Boys en Argentine.
1: D'accord. Ah ouais. Ah ben, on a qu'à bien se tenir, hein. Voilà, donc oui. On verra la suite des événements. Eh bien, on en a fini pour aujourd'hui, Evan ?
0: Bah, je pense que oui.
1: Oui, d'accord, merci pour toutes ces informations. On a fait le tour, c'était bien précis et puis toujours aussi passionnant. Et nous, on continue en musique, chers auditeurs, il est 14h36 et on écoute Claude Dubois avec son Starmania, le blues du businessman.

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0: Allez, dans quelques instants, Mamie s'invite au studio Vie pratique, notre rubrique que vous attendez toutes et tous pour les conseils et les astuces de Mamie. En attendant, eh bien, encore une petite musique. On s'en va en Californie, pourquoi pas, avec Mylène Farmer.
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1: Allez, c'est parti pour Vie pratique avec Mamie, qui est déjà installée au travail, au bureau, voilà, en face de nous. Elle est tellement fatiguée, Mamie, avec cette chaleur, elle supporte pas trop bien. Donc elle boit sa petite citronnade et elle a confié à Evan ses astuces et ses conseils. Voilà, toujours avec des produits naturels que l'on a sous la main pour bien sûr faire des économies, et surtout ils sont écologiques. Donc n'hésitez pas à recopier ces petites astuces, ces petits conseils, et puis à les partager autour de vous. Alors tout de suite, on s'en va dans la nuit
2: sombre, pays des rêves.
1: Au pays des rêves, dans les bras de Morphée. Oui ?
2: Voilà, on va parler des ronflements. Voilà, il y a beaucoup de personnes qui les ont. C'est compliqué, peut-être pas pour la personne en question, mais surtout pour les autres.
1: C'est
2: voilà,
1: vrai.
2: Ça peut être un peu gênant. Et pour en finir avec ces ronflements, la méthode peut sembler brutale et pourtant elle s'avère efficace pour une bonne partie des personnes qui ne se mettent à ronfler que lorsqu'elles dorment sur le dos. Voilà, c'est possible aussi comme ça. C'est très souvent sur le dos qu'on ronfle le plus.
1: C'est vrai.
2: La position.
1: Je confirme.
2: Alors, dans le dos de la chemise de pyjama, on peut coudre bien au milieu un bouchon de liège. Et ainsi, dès que le ronfleur il voudra se mettre sur le dos, il sentira le relief du bouchon et il changera instantanément de position.
1: Ouais, c'est une astuce.
2: Voilà, c'est une astuce un peu particulière, voilà. Mais pour ceux qui dorment de dos,
1: ça fonctionne.
2: Enfin, qui ronflent de dos, ouais. On se retourne.
1: Oui, c'est vrai. Bon, quand on ronfle gentiment, des petits ronflements, mais quand c'est très très fort,
2: ouais.
1: Le mec il réveille la maisonnée, donc c'est vrai qu'il faut trouver la solution. Maintenant, les médecins diront la solution, c'est faire une petite intervention chirurgicale pour enlever peut-être les amygdales ou la cloison nasale, peut-être un peu déviée, ou il faut une petite intervention. Voilà, pour que c'est pas toujours efficace. Je connais quelqu'un qui l'a fait et apparemment ce n'est pas efficace. Voilà, donc il faut faire attention. Le bouchon de liège, c'est sympa.
2: Ouais. Maintenant, on va voir comment faire passer une crampe, notamment les crampes nocturnes, si vous en êtes sujet.
1: Oui.
2: On garde près du lit un tube homéopathique de cuprum metallicum, du cuivre.
1: Oui.
2: On en prend au moment de la crise et on étire, même si c'est douloureux, le muscle qui fait souffrir. On peut aussi faire une cure de magnésium. Et si ces crampes sont fréquentes, il est recommandé de consulter bien sûr son médecin pour un bilan sanguin qui permettrait de débusquer d'éventuelles carences. Maintenant, voilà, comme c'est un thème bien été, c'est les moustiques, comment les faire fuir. Par exemple, si on part faire du camping, hein, ça peut arriver en ces grandes vacances bientôt, on n'oublie pas d'emporter le flacon de lotion anti-moustique. Alors pour ça, on ajoute à une huile neutre, comme l'amande douce par exemple, quelques gouttes d'huile essentielle de citronnelle et d'eucalyptus citronné. Maintenant, pour tout ce qui est orgelé, comment faire disparaître un orgelé, c'est assez disgracieux et c'est également douloureux, ces orgelés. Et donc, dès qu'on les sent poindre, on peut tester ces deux méthodes de grand-mère. Alors, première méthode, on passe une bague en or, c'est soit jaune ou blanc, plusieurs fois par jour sur la paupière endolorie jusqu'à disparition des symptômes, et on pose sur les yeux des disques de coton imbibés d'eau de mauve. Maintenant, on va en finir avec la constipation. C'est vrai que c'est très difficile. Problématique pour beaucoup de gens qui peuvent en être victimes.
1: Oui.
2: Alors, les pruneaux, les figues, le melon et le melon, ils aideront bien votre transit à retrouver son rythme normal. Voilà, c'est bons fruits.
1: Des bons fibres, c'est vrai.
2: Des bonnes fibres, pardon.
1: Oui, exactement. Alors, je pense aussi à la patate douce qu'on oublie souvent. Ça, c'est très efficace. Les épinards. Aussi.
2: Ouais.
1: Et puis, éviter de prendre des médicaments, parce que ça abîme la flore intestinale, et puis ça peut faire des dégâts, et puis vos intestins peuvent s'habituer à ces médicaments, et après, dès que vous ne les avez plus, ça recommence.
2: Ouais.
1: Voilà, donc il faut juste bien s'alimenter.
2: Et d'ailleurs, pour le laxatif, une cuillère à café de bicarbonate de soude dans un verre d'eau, ça aura un effet laxatif.
1: Voilà, et le matin, on peut se lever et prendre une petite cuillère d'huile d'olive, quand on aime bien.
2: Ouais,
1: voilà.
2: C'est ce qui est indiqué par Mamie, bien sûr.
1: Ah oui.
2: On boit 1 litre d'eau par jour et on avale une bonne cuillère à café d'huile d'olive.
1: Ah bah voilà.
2: Voilà.
1: Tu vois, j'avais retenu parce que c'était ma grand-mère qui me l'avait dit dans le temps.
2: Bah voilà.
1: Comme quoi,
2: c'était
1: tu vois.
2: Mamie.
1: C'était Mamie. Voilà.
2: C'est conseil marqué dans la roche, bien sûr.
1: C'est vrai. C'est les meilleurs.
2: Voilà. qui sont intemporelles. Et maintenant, on va apprendre à faire disparaître les aphtes.
1: Oui, ça fait mal, ça.
2: Ouais. Pour ça, on va mastiquer des feuilles de basilic ou faire un bain de bouche quotidien avec une infusion de basilic. Mmh. Et on peut également mâcher 2 ou 3 fois par jour un bâton de réglisse.
1: D'accord.
2: Et enfin, on applique sur l'aphte avec un coton de tige, du jus de citron ou de l'alcool.
1: Ah, oulala, ça fait mal sur l'aphte, hein. Mais c'est efficace, ouais, apparemment.
2: Et
1: oui. Hein.
2: Et en cas de migraine, voilà, les migraines très très fréquentes et ça fait mal à la tête.
1: C'est douloureux.
2: Bien entendu, voilà.
1: Moi, je n'ai jamais eu de migraine.
2: Ah, moi, ça m'est arrivé tout juste hier soir.
1: Ah bon ?
2: Voilà.
1: Ce sont des migraines ophtalmiques, tu penses ?
2: C'est peut-être une migraine du parieur, parce que c'était les équipes de foot que je voulais supporter, mais qui ont perdu, du coup, c'était...
1: Ah, d'accord.
2: Du coup, ça m'a fait dormir pendant les matchs.
1: Ça, c'est pas mal, les migraines du parieur. Oui, pendant le mondial, c'est sûr.
2: Alors, pour apaiser les maux de tête, on boit un grand café noir avec un trait de citron. Et si on a l'estomac délicat, ça peut arriver, bien sûr, on opte plutôt pour une inhalation avec de l'eau bouillante additionnée de vinaigre de vin blanc ou encore un bain relaxant et bien chaud dans lequel on aurait versé un trait de vin blanc. On se couche dans une pièce sombre et calme et on masse les tempes avec un baume fait maison. Du coup, du beurre du karité fondu auquel on aura ajouté quelques gouttes d'huile essentielle de menthe poivrée. Et à défaut, on peut passer son front sur une couche de moutarde forte ou plus simplement un gant trempé dans une eau glacée.
1: C'est incroyable, la moutarde forte.
2: Ouais.
1: Ah oui, ça, je ne connaissais pas, mais en espérant... Il faut surtout faire attention que ça n'aille pas en dessous des sourcils. Hein.
2: Ouais.
1: Faites attention, hein, vous mettez une petite compresse en dessous pour éviter que ça dégringole. Parce que de la moutarde forte dans les yeux, je peux vous garantir que vous allez faire des grands bonds.
2: Et surtout que la moutarde pourra monter au nez aussi.
1: C'est pas mal. Ou descendre dans le nez. Voilà, donc tout est dit. J'espère que vous avez noté ces petits conseils et ces petites astuces. On retrouvera Mamie, bien sûr, dès demain. Dans quelques instants, les petites annonces, j'achète, je vends, je troque et je donne. Mais en attendant, place à la musique. Alors, Evan a envie de vous faire valser et de vous ramener à Vienne. Eh bien, qu'à cela ne tienne.
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0: 15h33 sur Radioactivité. On va poursuivre avec les petites annonces. J'achète, je vends, je troque et je donne. Si vous avez vous aussi quelque chose à faire véhiculer via Radioactivité, n'hésitez pas.
1: 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Urgent, une personne qui est à la recherche de deux armoires en bois en bon état et un petit meuble pour la salle de bain d'1m80 sur 80 cm ou 1 mètre. C'est pour une personne âgée avec des faibles revenus et qui a été victime d'une malhonnêteté. Sa maison a été squattée par des voyous durant des années. Si vous voulez rendre service à cette auditrice, n'hésitez pas à la contacter par téléphone au 07 82 27 15 27. 07 82 27 15 27. Et à vous préciser que c'est sur Montauville. Si vous voulez déposer une petite annonce sur Radioactivité, c'est très simple. Vous vendez, vous cherchez. N'hésitez pas à nous contacter soit par téléphone au 03 83 81 38 38, 03 83 81 38 38, ou bien par mail à l'adresse radio.activité@orange.fr. radio.activité@orange.fr, sans oublier le S au bout de activité.
0: Et voilà, c'était donc les petites annonces sur Radioactivité. 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Voilà, donc Evan va vous parler de ce livre, oui. Qui l'a écrit et de quoi il s'agit.
2: Oui, du coup, La machine pour parler avec l'au-delà, c'est le titre de ce livre de Philip Joseph Farmer, qui est l'un des plus grands écrivains américains, qui s'est imposé dans le monde entier en explorant l'idée de la résurrection et de ses conséquences directes dans presque tous ses romans. Et une fois n'est pas coutume, il a encore beaucoup travaillé ce sujet, parce que dans cette histoire, cette nouvelle histoire, il raconte comment un scientifique, au bout de 10 années de recherche, a réussi à mettre au point un ordinateur qui dialogue véritablement avec les morts. Alors cet ordinateur, son efficacité est telle que le monde entier se presse devant le portail de la société qui commercialise au prix de l'or les secondes permettant de parler avec les chers disparus. Mais soudain, les gouvernements s'en mêlent car cette machine peut devenir l'outil de référence absolue dans les affaires de meurtre et de disparition. Puis le pouvoir politique découvre que ces lois n'ont pas été prévues pour une telle révolution. Et que faire ? Détruire cette machine ou bien en encourager la commercialisation et changer toutes les lois afin d'intégrer le témoignage des morts, des héritages non réglés jusqu'aux convocations pour expliquer les circonstances de leur passage soudain dans l'au-delà. Sous couvert de romans mi-policiers, mi-surnaturels, dans ce livre, Farmer examine les conséquences d'une telle découverte sur notre société. C'est un roman totalement fascinant et impossible à oublier.
0: J'imagine bien. Ça donne la chair de poule déjà, hein ?
2: Et oui.
0: Parler aux morts, oulala, est-ce une bonne idée? Ça serait un bon sujet de dissertation en philo.
2: pour nos bacqueux hein, qui ont passé le sujet de philo tout juste lundi. Hein.
0: C'est ça.
2: Ouais.
0: T'avais eu une bonne note, toi, en philo?
2: Ouais, je me souviens plus de ma note, j'ai peut-être eu 18 ou 19. J'étais surpris de.
0: C'est vrai?
2: Ah, bah là, j'étais comme les Cap-Verdiens quand ils ont fait match nul contre l'Espagne. J'étais. Bah,
0: t'as dû séduire le professeur qui t'a forcément corrigé.
2: Ah, bah, faut croire, hein.
0: Ah, bah, c'est bien, bravo, voilà, bravo. Donc je suppose bien sûr que tu as eu ton bac
2: oui.
0: Tranquille, Mimi, ouais. Avec une belle note comme ça.
2: Ouais.
0: C'est génial, superbe. Alors, pour gagner ce livre, parce que Radioactivité vous propose bien sûr de remporter ce livre de poche pour cet été, Evan va vous poser une question et j'espère que vous allez pouvoir y répondre. Et quand vous y répondrez, eh bien, il faudra appeler Radioactivité. On peut rappeler le numéro, Evan.
2: 03 83 81 38 38, on rappelle 03 83 81 38. 38-38.
0: Parfait. Alors, on t'écoute pour la question.
2: Alors, la question, c'est une question football. Quel est le recordman du plus grand nombre de buts marqués dans une seule édition de la Coupe du Monde ? Et petit indice, c'est, il est français. Et donc, si vous avez la réponse à cette question, si vous savez qui a marqué le plus de buts, le français qui a marqué le plus de buts en une édition de la Coupe du Monde, et ben vous nous téléphonez au 03 83 80 38 38 pour nous donner la réponse, avoir votre chance de remporter ce très beau roman.
0: Parfait, merci tout plein. J'espère que vous allez vous aider peut-être de certains outils que l'on a tous maintenant pour appeler rapidement et puis gagner ce beau roman, comme tu viens de le dire, Evan. En attendant, nous, on poursuit en musique et on écoute
2: Art de rue de la Funky Family.

0: Allez, on écoute une superbe chanson, Johnny Hallyday, Je te promets.
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16h09 sur Radioactivité. Alors, je pensais avoir une petite réponse de la question qu'Evan vous a posée tout à l'heure. Voilà, peut-être que c'est un petit peu compliqué pour vous. Nous allons trouver une autre question, ne vous inquiétez pas. Il y avait un match de foot hier, c'était France-Sénégal. Simplement me dire qui a gagné et combien de buts. Voilà, donc là, je pense que ça va être un petit peu plus simple. Appelez-moi au 03 83 81 38 38 pour tenter de gagner votre livre de l'été aux éditions donc Le Jardin des Livres. Vous pouvez bien même aller sur la chaîne YouTube www.lejardindeslivres.com ou alors YouTube, vous tapez Pierre Jovanovic et vous verrez un peu ce qu'il dit de ce livre. En tout cas, il est sympa, hein, La Machine pour parler avec l'au-delà, écrit par Philippe José Farmer. C'est l'un des plus grands écrivains américains. Il s'est imposé dans le monde entier en explorant l'idée de la résurrection et de ses conséquences directes dans presque tous ses romans. Allez, on continue avec Ed Sheeran, Galway's Girl.

Allez, dans quelques instants, notre petite recette douceur de cet après-midi. On poursuit bien sûr en musique. On était dans les années 2017. On monte, on descend, on monte, on descend. Je sais que cela ne vous dérange absolument pas, puisqu'il y a un petit peu de tout. Est-ce que tu m'aimes? Ça, c'est la question. Maître Gims, c'était à l'époque, Maître Gims, maintenant c'est Gims, qui posait cette question. Bon, on va lui dire oui. Ça va lui faire plaisir.

Allez, tout de suite, une petite recette douceur énergisante. Oui, un petit smoothie. Le réveil sonne et ça pique les yeux, surtout quand on a regardé le match de foot qui était un peu trop tard ou peut-être même très très tôt. Et allez hop, en cuisine, on se met un petit peu d'eau fraîche sur le visage. Alors ce qu'il vous faut, il vous faut un quart de pastèque. Une belle pastèque, hein, bien rouge, juteuse et sucrée. 200 g de framboise que vous avez peut-être cueillie dans le jardin, c'est génial. 50 g de cassis, 40 g de baies de goji. Il vous faut également 4 feuilles de menthe et une cuillère à soupe de miel et le jus d'un demi-citron vert. Alors comment faire? On passe au blender tous les ingrédients et on boit ce smoothie de bon matin. Voilà, il n'y a rien de plus simple. Alors ce smoothie permet de se réhydrater après une soirée arrosée. Hein. Peut-être que vous avez passé la soirée à fêter les bleus, pourquoi pas? Alors, et de faire aussi le plein de minéraux, hein, ça tombe bien avec la pastèque, et de faire avec la framboise qui en apporte 0,7 mg au 100 g. C'est pas négligeable. Sans oublier les antioxydants de ces fruits et de ces baies de goji. Magnifique recette. On n'oublie pas un quart de pastèque, 200 g de framboise, 50 g de cassis, 40 g de baies de goji, 4 feuilles de menthe et une cuillère à soupe de miel. Et bien sûr, le jus d'un demi-citron vert. Alors là, je vous dis que vos amis, vos invités, vos convives vous diront merci et vous demanderont la recette. Allez, nous, on continue en musique et on écoute. On est dans les années 2015. Oh là là là là, on va augmenter un petit peu. Bien sûr qu'on va augmenter un petit peu. Allez, on est passé de 2015 à 2024. Mademoiselle.

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16h42 minutes sur Radio Activité. Eh bien, nous avons un auditeur qui a gagné ce livre, La machine pour parler avec l'au-delà, aux éditions Le Jardin des Livres. On remercie cet auditeur, fidèle auditeur. Il s'appelle Jean-Claude, et pour avoir participé donc à ce jeu. Effectivement, il fallait dire que la France avait gagné, bien sûr, contre le Sénégal, et avec le score, eh bien voilà, tout le monde est content. Et nous, on continue avec Stromae, défilé sur le 96.5.

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0: Eh bien voilà, nous sommes, superbe, belle chanson, il est 17h, les petits sourires, on les aime, des enfants juste à l'arrière de la chanson, à la fin, c'est trop mignon. Allez, j'écoute ma ville, c'est tout de suite, on se retrouve juste après.
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2: Il est l'heure de retrouver votre rubrique J'écoute ma ville sur Radioactivité. Aujourd'hui, trois sujets à l'ordre du jour. Nous retrouverons d'ici quelques minutes Mickaël, responsable de la fête foraine à Pont-à-Mousson. Nous retrouverons également Sonia Rousset, chanteuse pour la sortie de son single de Gentille Fille. Et tout de suite, nous retrouvons Sylviane et Marine pour la fête de la musique le 20 juin à Blénaud. On les écoute tout de suite ensemble sur Radioactivité.
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4: Franck pour Radioactivité, j'ai le plaisir d'être avec Sylviane et Marine de la commune de Blénaud-Pont-à-Mousson. Bonjour à toutes les deux.
5: Bonjour.
6: Bonjour.
4: On peut rappeler juste votre responsabilité par rapport à la commune de Blénaud-Pont-à-Mousson, s'il vous plaît.
6: Moi, Sylviane, je suis adjointe, je m'occupe des associations et il y en a beaucoup à Blénaud. Et puis l'organisation aussi des différentes festivités tout au long de l'année.
5: Et moi, je suis Marine, donc je suis adjointe à la culture et à la jeunesse.
4: C'est vrai que la commune de Blénaud-Pont-à-Mousson va bientôt organiser la traditionnelle fête de la musique.
5: Tout à fait, donc ce sera le 20 juin à partir de 19h sur la place du 8 mai à Blénaud. Ça va déjà commencer par une animation avec Blind Test Karaoké et ensuite suivra un concert des Rostiquettes. C'est un groupe de 4 musiciens avec une chanteuse qui sont vraiment super et il y aura buvette et restauration. Et ils sont déjà venus, ouais.
6: Ils sont déjà venus au 13 juillet et vraiment ils nous avaient beaucoup plu, ils mettent énormément d'ambiance, donc je pense que ça fera plaisir à tout le monde, de les revoir une nouvelle fois.
4: Alors pour la fête de la musique, on rappelle, c'est le 20 juin. On peut juste rappeler, c'est à partir de quelle heure et ça se passe où?
5: Donc à 19h, place du 8 mai à Blénaud.
4: Voilà, puis comme traditionnelle fête de la musique, c'est l'occasion voilà, de faire la fête et puis de passer un bon moment.
5: Oh oui, oui, oui. Il y a un moyen de bien s'amuser en famille. Et voilà, donc il y a buvette et restauration sur place, donc c'est super, on pourra s'amuser.
6: Oui. Alors Marine l'a laissé entendre, on peut y aller, on mange et on boit. Enfin, on boit, voilà. Tout avec modération,
5: avec modération, bien sûr.
4: Et là, par contre, il y a une petite participation si on veut se restaurer.
5: Oui, oui, et spectacle gratuit, voilà, en
4: donc,
5: plein air.
4: Voilà, donc place 8 mai 45, à partir de 19h, voilà, pour la fête de la musique le 20 juin prochain à Blénaud-Pont-à-Mousson. Merci beaucoup.
5: Merci à vous.
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0: On poursuit votre numéro de J'écoute ma ville sur Radioactivité avec le deuxième sujet à l'ordre du jour. Nous retrouvons tout de suite Sonia Rousset, chanteuse pour la sortie du single de Gentille fille.
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2: Franck et Lily pour Radioactivité. Bonjour Lily.
3: Bonjour.
2: Et on a le plaisir de recevoir à Radioactivité Sonia Rousset. Bonjour.
3: Bonjour.
2: Auteur-interprète.
3: Exactement, c'est ça. Auteur-compositrice et interprète, c'est ça. Sonia, qu'est-ce qui vous a donné envie de faire de la chanson ? Je vais commencer avec une anecdote, du coup. Quand j'étais petite, ma maman m'emmenait souvent au McDo. Oui, je suis fan du McDo. Fallait que j'en parle. Il faut que je le case à chaque interview, donc c'est réussi. Et en fait, tu sais, dans les cadeaux Happy Meal, il y a t'as forcément un cadeau jouet ou. Et à l'époque, j'avais eu un CD des Destiny Child. C'est un groupe où Beyoncé faisait partie. C'était son ancien groupe avant qu'elle soit une artiste indépendante toute seule, quoi. Et quand je suis allée à la maison, ma mère, elle a mis le CD à la télé. Et j'ai vu que ça chantait, que ça dansait. Et j'étais toute petite, hein, j'avais quoi, 6-7 ans. Et j'ai commencé à essayer d'imiter, donc d'abord la danse et après le chant. Donc c'est ça qui m'a poussée à faire de la musique. Alors merci au McDo, merci au CD Destiny Child. Et puis merci à ma mère parce qu'elle m'a inscrite tout de suite à la danse. Elle a vu que j'avais une grande envie d'extérioriser ce que j'avais au plus profond de moi. Et elle m'a donné la chance de le faire. Donc ça, j'ai de la chance d'avoir des parents qui m'entourent bien, en fait.
4: Quel est votre style musical ?
3: Alors, aujourd'hui, mon style musical, c'est de la pop, essentiellement, mais c'est pop urbaine, parce qu'il y a des influences un petit peu afro-house, et aussi très K-pop.
4: Est-ce que vous avez donc des projets de prévus ?
3: Alors oui, j'ai des projets de prévus. Donc là, comme je sors mes titres en tant que compositrice, le but c'est de faire des premières parties d'artistes, pourquoi pas aussi des festivals. Donc là, c'est ce qui va arriver, donc des festivals cet été. D'ailleurs, j'ai ma page Insta qui s'appelle Sonia Rousset avec un Y, R-O-U-S-S-E-Y, et j'annonce toujours toutes les dates mois par mois, et dedans, il y a des dates où je me produis avec mes propres compos.
4: Est-ce qu'il y a un artiste avec qui vous aimeriez vous produire ?
3: J'en ai plein. J'ai plein d'artistes en tête. Je sais pas si vous connaissez. Bon, elle est assez connue, mais c'est Miki. Aujourd'hui, elle a vraiment. Oui, elle est incroyable. Sa DA, sa direction artistique, elle est vraiment tellement bien réfléchie. Alors, oui, Miki, ce serait un bonheur. En artiste français, je dirais aussi Angèle, parce que c'est vraiment une influence première dans mon écriture et surtout dans la musicalité. J'ai aussi Elena, qui est sortie de Astarac, que je trouve fascinante. Elle est tellement nature et j'adore. C'est vraiment ce que j'aime aussi. Il y a l'aspect musical, mais il y a l'aspect humain aussi qui m'attire beaucoup. Et elle semble vraiment authentique. Ça fait plaisir à voir. Et en artiste international, parce que bon, on sait jamais, hein, tu me poses la question, j'y vais. J'adore Tête Macré. C'est une artiste qui danse et qui chante extrêmement bien. Alors les deux, c'est oufissime quand tu la vois en concert. Et puis Ariana Grande, tous ces artistes-là où il y a de l'entertainment, tu vois, l'entertainment, c'est l'envie de danser, de chanter et que le visuel est vraiment mis en avant. Et ben, je trouve qu'elles sont très douées pour ça, tu vois, style Sabrina Carpenter, toutes ces nouvelles générations, ça me donnerait bien envie, ouais. Moi, j'en ai cité un peu plein quand même.
2: Il n'y a pas l'artiste K-pop.
3: Et ben, voilà, mais c'est plus des groupes du coup. Mais tu vois, tu mets BTS devant moi, mais je serais là, oh my god, qu'est-ce que je fais là? Ah oui, carrément, Cat Side, tout ça. Bon, là, c'est plus américain et K-pop. Et bien sûr, oui, il y a des grandes influences K-pop. Ouais. J'aimerais bien.
4: Est-ce que vous avez des anecdotes ou des moments forts qui vous ont marqué?
3: Alors, des moments forts, oui, j'en ai eu plein. Alors, déjà, mes premiers concerts, hein. Les premiers concerts où je me suis produite devant un public, même si c'était pas énorme, c'était des moments forts parce que bah, tu commences à recevoir du soutien d'un public. Je sais que ça me marquera toujours. J'avais fait des premiers concours et tout ça. Bah, ça, en fait, ça m'a ouvert des vraies portes. Alors oui, des anecdotes, bah, y en a plein. Il y a aussi des anecdotes où j'ai fait, là, récemment, deux premières parties en Zénith. Donc un à Strasbourg et un à Nancy pour un événement privé à Nancy. Et ça, vraiment, c'était incroyable parce que t'as pas beaucoup de lieux, on va dire, des spectacles où on t'offre la possibilité de te produire avec tes compos parce que, tu sais, les gens, ils sont très attachés à une culture musicale qu'ils connaissent déjà. Et quand tu arrives avec tes propres musiques, c'est pas forcément quelque chose qui va être très bien reçu, on va dire. Et quand t'as des scènes qui vendent des artistes pour les mettre en valeur et qui disent, bah voilà, ce soir, on accueille Sonia Rousset qui va nous présenter telle chanson. Tu vois, la présentation n'est plus la même. Et donc là, oui, ça te fait du bien. Donc les anecdotes que j'ai, c'est vraiment ces deux premières-là parce que ça m'a donné envie de continuer. J'ai eu tellement de bons retours que je me suis dit, bon, allez, lance-toi, quoi.
4: Est-ce qu'il y a, par exemple, dans certaines chansons, donc je cite Gentifie, une dimension un peu autobiographique ?
3: Carrément. Alors, je puise mon inspiration dans l'écriture, la compo, de mon propre vécu, mais aussi de celui des autres, parce que je fais preuve d'empathie, on va dire, sans me jeter des fleurs, mais il faut dans ce métier-là, parce que pour écrire, il faut s'entourer, il faut aussi vivre. Je veux dire, parce que si tu fais pas grand-chose, bah, ton écriture, elle va être un petit peu minime, quoi. Il y aura pas de grands thèmes. Donc oui, là, pour Gentifie, c'est exclusivement personnel. On peut en parler même, mais en fait, le principal thème, c'est « Gentifie ne veut pas dire bête ». C'est carrément ce qui se passe dans le refrain, c'est ce que je dis à plusieurs reprises. Et en fait, c'est une déclaration d'indépendance. Il faut la prendre comme ça, cette chanson. En fait, pour la petite anecdote, c'est que j'ai vécu certaines expériences pro et perso qui étaient assez mauvaises et qui m'ont poussée à croire que la gentillesse n'était plus une qualité, mais un défaut. Et en fait, on interprétait ma gentillesse non plus comme une qualité, mais de la naïveté. Ce qui peut être aussi un véritable obstacle dans ta vie, parce que les gens peuvent, avec cette gentillesse-là, se montrer supérieurs et t'utiliser pour atteindre leur objectif. Et donc c'est en ça que j'ai voulu dénoncer ces personnes-là aussi, alors pro et perso, tu l'auras compris, mais c'était vraiment une volonté de dire « mais qu'est-ce que j'en ai à faire en fait ? C'est moi qui vais me valoriser, je suis heureuse de faire partie de cette catégorie de gentifie, et je vais te le montrer en chantant, parce que oui, ça m'a atteint, mais aujourd'hui, grâce à toi, j'en ai écrit une chanson. » Tu vois, transformer le mal pour quelque chose de bien. Et c'est quelque chose que je voulais mettre en avant avec Gentifie et en le contrastant avec une musique plutôt dynamique.
2: Tout à l'heure, tu disais que tu aimais bien justement Elena. Et c'est vrai que c'est un peu le même côté, j'ai envie de dire, parce que notamment la chanson Capuche, où justement, il y a une histoire très, très touchante, on va dire. Et tu vois que c'est très bien rythmé. C'est un peu dans le même sens, Gentifie. C'est pour ça aussi, peut-être, que tu apprécies ce type d'artiste.
3: Exactement. Bah là, tu cites Capuche, qui est un titre que j'adore. Il y a aussi, dans ce thème-là, moi, je suis Gentifie. Elle a écrit Mauvais Garçon, oui, tu vois. Et Mauvais Garçon, c'est Pourquoi je reste ? Dis-moi pourquoi je reste, mais il me dit qu'il m'aime. Et tu vois, c'est quand même, on est dans cette relation toxique qui peut se rejoindre aussi avec Gentifie, dans le sens où je parle des relations toxiques dans le pro et dans le perso. Et c'est embêtant parce que ça te met des gros obstacles. Et pendant un moment de ta vie, tu doutes, quoi. Mais vraiment. Parce que c'est plus juste, on te dit, ouais, t'es gentil, c'est toi. C'est toi qu'on attaque. C'est plus pareil. Quand ça devient du perso, c'est difficile. Mais oui, on est carrément dans cette ère d'artistes qui mettent en avant des thèmes très, très importants. Parce que pour moi, c'est extrêmement important de les aborder. Mais tu vois, le contraste super bien avec un titre qui se veut dansant. Tu vois, c'est un peu comme Stromae qui écrit Papa Outé. Tu prends le texte à part, tu le lis, t'as envie de te jeter. Vraiment, t'as envie de te dire, oh là là là là, mais qu'est-ce qui se passe ? Il a pas vu son père, il a jamais été là pour lui, mais il va te l'amener avec une musique, tu vois, un peu afro en plus d'ailleurs, qui est complètement dans l'air du temps, qui s'écoute encore aujourd'hui, et qui est contrastée par ce texte qui est difficile au premier abord, tu vois. Et on est là-dedans, tu vois, Elena, elle est très forte pour ça, et il y en a plein d'autres hein, qui sont très forts là-dessus, mais je voulais être dans cette ère d'artiste parce que, alors oui, j'aime bien parler de textes forts, de choses très importantes à aborder, mais j'ai pas non plus envie que ça devienne du pathos, tu vois.

0: écrit mes textes entièrement toute seule, avec quand même l'aide de Julien Rosenthal, qui est guitariste, beatmaker et le producteur artistique, enfin le producteur musical de ce projet. Il est très fort parce que il a tout de suite décelé ce qu'il fallait mettre en avant dans mes titres. Donc moi j'écris tout le texte, on va dire quasi à 99%. Lui il arrive, il me dit attends, je comprends pas ce terme là, viens on met ça en avant. Et lui il va s'occuper de toute la partie composition musicale et moi je m'occupe de la mélodie, la top line autrement dit. Donc la mélodie chantée, tu vois, quand ça fait non non non non, ça vient de ma tête. Et après je lui dis oh tiens regarde, écoute mon dictaphone, qu'est-ce que t'en penses, j'ai enregistré ça ce matin, oh j'adore, attends viens on fait un truc. Et lui il va vraiment faire toute l'instrumentalisation autour. Donc on est deux tout le temps. Puis après, bien sûr, je travaille avec d'autres personnes pour la communication, les visuels, mais je reste quand même décisionnaire de tous les choix que je fais aujourd'hui. Comme je suis une artiste indépendante, c'est aussi la qualité de pouvoir l'être, c'est que tu fais tes propres choix et tu choisis l'équipe avec qui tu as envie de travailler.
1: On va te retrouver prochainement où? Alors, est-ce que tu as déjà des dates dans des festivals, peut-être? Est-ce qu'on peut le signaler auprès de nos auditeurs?
0: Oui, bien sûr. Bah, comme j'avais dit, sur ma page internet, il y aura tout. Mais bien sûr, là, il y a des petits festivals. Là, par exemple, on joue le 21 juin près de Strasbourg à Schellpoisheim. Désolée si je le prononce pas très bien. C'est ouvert à tous. Là, bien sûr, il y aura des reprises et des compos. On mélange un petit peu les deux pour que ça plaise. Et puis, bien sûr, après, arrivera des festivals. Et là, on vient de commencer avec une jeune tourneuse. On s'est dit que bah voilà, une jeune équipe, c'était pas plus mal pour commencer. Elle s'appelle, enfin, son entreprise s'appelle Nord Event, et en fait, elle va nous trouver des dates, des premières parties d'artistes. Bien sûr, ça sera surtout pour la saison qui arrive, donc la prochaine en 2027, parce que bah, les festivals sont déjà bouclés, et moi, je viens seulement de sortir mes compos. Voilà.
1: Voilà, on va peut-être juste te rappeler avant de se quitter, si on veut te suivre, comment faut faire, juste ton nom et ton prénom.
0: Exactement, partout, alors sur YouTube, TikTok, Insta, Facebook, c'est Sonia, S-O-N-I-A, plus loin Rousset, R-O-U-2-S-E-Y.
1: Ça sera l'occasion de voir toutes les infos actualisées, peut-être de tout ce que tu as fait, puisqu'il va bientôt arriver.
0: Exactement, oui, il y a toujours une mise à jour partout, même sur YouTube, si ça intéresse. Je me suis mise à faire des vlogs, des épisodes d'artistes, en fait, où je montre en fait tous les backstage. Donc là, on me voit travailler mes compos, les enregistrements studio, les répétitions de danse, parce que j'adore danser aussi, je l'ai pas dit, mais bon, comme j'aime la K-pop, la Beyoncé, ouais, carrément, bah voilà, on se doute que j'aime danser. Et tout ça est mis en avant régulièrement, donc ça, c'est vraiment super chouette. Et sur Insta, Facebook, tout ça, j'annonce tous les mois les dates pour que les gens puissent bah, venir s'ils ont envie et puis découvrir mes titres. Voilà.
1: Dernière question, est-ce que tu as envie, pourquoi pas, de créer des clips pour illustrer ces chansons? Est-ce que c'est un projet, une idée aussi?
0: Oh, écoute, je sais pas si c'était fait exprès, mais alors le rebondissement, il est incroyable, parce que là, je sors mon premier clip vidéo de Gentifie le 18 juin, donc c'est cette semaine, oh my god, déjà. Et ça sortira le 18 juin à 18h sur ma chaîne YouTube, donc Sonia Rousset. Donc oui, en fait, je sors des singles, single par single. Donc le prochain, ça sera en août, et puis bah, voilà, à peu près tous les deux mois, donc je sortirai normalement un titre, et je voulais accompagner ça avec du visuel, parce que je trouve que, bah, comme j'aime des artistes, comme je le disais dans l'entertainment, qui accordent une grande importance au visuel, voilà, au côté artistique, mais dans l'ensemble, c'est-à-dire musicalité et le visuel, bah, il me fallait des clips. Donc là, tout a été réfléchi dans le moindre détail, et bien sûr avec le budget d'une artiste indépendante, parce que forcément, je finance tout. Donc on n'est pas sur des clips où je vais à Hollywood, j'ai pris l'avion, tout ça, mais on est sur des clips quand même qui sont très très quali. J'ai travaillé avec Loris Romano, qui est un vidéaste et photographe, mais alors vraiment de talent, et il est très fort pour les lumières, enfin tout l'ensemble. Et voilà, et là, le premier clip sort le 18, et les autres arriveront par la suite.
1: Merci beaucoup Sonia Rousset d'être venue à Radioactivité. On vous souhaite tout le meilleur pour la suite. Et puis, faut pas hésiter, voilà, de nous annoncer là où vous allez vous produire pour annoncer toutes ces infos auprès de nos auditeurs. À bientôt Sonia.
0: À bientôt. Et je voulais juste te remercier toi, Franck et Lily, parce que bah, ça me touche vraiment que vous mettiez des artistes indépendants en avant. Et c'était trop chouette de faire cette interview avec vous.
1: Et comptez sur nous pour la diffusion de Gentifie et déjà en rotation sur Radioactivité. Merci Sonia.
0: Merci à toi.
2: Merci, au revoir.
1: Et justement, sur Radioactivité, on va tout de suite découvrir ensemble son nouveau single de Sonia Rousset. Voici tout de suite Gentifie. 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Merci beaucoup de votre fidélité. Petit chou-

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1: On poursuit, on termine votre numéro de J'écoute ma ville sur Radioactivité avec le troisième sujet à l'ordre du jour. Nous retrouvons tout de suite Mickaël, responsable de la fête foraine à Pont-à-Mousson.
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2: Franck et Lily pour Radioactivité, bonjour Lily.
3: Bonjour.
2: Et nous avons le plaisir d'être avec Mickaël, vous êtes responsable des forains ici sur la place du Rac à Pont-à-Mousson. Bonjour Mickaël.
4: Bonjour.
2: Vous allez bien?
4: Oui, très bien.
2: Première question, Lily.
3: Alors, j'aimerais savoir quelles sont un peu les attractions, les jeux que l'on peut retrouver à la fête foraine.
4: Alors, la fête foraine de Pont-à-Mousson est déjà dans un cadre exceptionnel puisqu'on est déjà en centre-ville. Ben, nous avons pour tous les goûts. Nous avons les petits manèges, nous avons les cascades, nous avons le baobab, donc très grande boîte à rire au-dessus, puis une multitude de trucs pour l'autoscooter, on va dire tout ce qui est restauration qui est sur place. En plus, on peut se restaurer sur place puisqu'on a une buvette qui est devant, pêche au canard, etc., etc. quoi.
3: Merci. Est-ce qu'il y a cette année des nouveautés, par exemple?
4: Alors cette année, exceptionnellement, nous n'avons pas de nouveautés. L'année prochaine, en 2027, on pense trouver une solution pour accueillir une nouveauté. On verra bien. Voilà, on verra bien.
2: Les habitués vont être bien contents de retrouver leur manège traditionnel, j'ai envie de dire.
4: Eh ben écoutez, oui, on a des manèges traditionnels et je pense que c'est quand même une belle fête foraine en centre-ville. Et le centre-ville, ça c'est quelque chose de primordial pour nous, puisque au jour d'aujourd'hui, c'est très rare d'être en centre-ville. Nous sommes bien souvent par des problèmes d'installation, d'être à l'extérieur. Et Pont-à-Mousson, monsieur le maire Henri Lemoine, a su garder cette tradition.
3: Oui, c'est vrai que vous nous avez parlé qu'il y a beaucoup d'attractions qu'on peut retrouver. Combien vous auriez une idée du nombre de métiers différents?
4: Je pense qu'on est quand même une vingtaine. Bon, il faut savoir que la place d'Europe n'est pas très grande. Elle serait plus grande, on pourrait accueillir plus. Mais on préfère rester dans un domaine où c'est qu'il y a une diversité, mais en centre-ville. Voilà.
3: Et je pourrais vous interroger sur les horaires de la fête foraine?
4: Oui, sans problème. Alors, les horaires, les jours de semaine, comme il y a l'école encore, c'est 15h. 15h, on tourne en général jusqu'à 23h.
2: Et justement, les week-ends et les mercredis, ce sont les mêmes horaires ou justement c'est alors différent puisque les jeunes ne sont pas à l'école à cette période, pendant ces trois jours-là?
4: Alors, les mercredis, c'est 14h, samedi 14h et dimanche 14h. Voilà.
3: D'accord. Est-ce qu'il y aurait par exemple des temps forts dans la semaine?
4: Alors, on pense faire une opération le dernier mercredi. On en pour parler de, avec les collègues forains. Donc, il y aura une journée promotionnelle. On essaie de trouver une solution. Voilà. Pour, bien sûr, les personnes qui n'ont plus trop les moyens. Donc, les demi-tarifs ou tarifs réduits ou etc. On est en train de chercher quelque chose. Voilà.
3: Et est-ce que les attractions, elles sont ouvertes à tous? Par exemple, je pense aux personnes avec un handicap ou des enfants plus petits en bas âge?
4: Absolument, la fête foraine a été faite pour ça. On accueille tout le monde, que ce soit petits et grands, handicap, voilà. Et en plus, la fête foraine, il faut savoir que c'est pas comme un parc d'attraction. C'est un lieu qui est ouvert à tout public. On n'est pas obligé de dépenser de l'argent. On peut venir sentir les odeurs de cacahuètes, de pommes d'amour, et on peut se promener. Et puis en plus, quand vous venez à Pont-à-Mousson, vous avez la fête foraine. Alors pour les gens d'extérieur, des villages autour, ils viennent faire un tour à la fête foraine et après ils vont certainement boire un verre dans les bars qui sont et ça permet de dynamiser le centre-ville de Pont-à-Mousson.
3: J'aimerais vous demander où est-ce qu'on peut vous retrouver ensuite sur les réseaux sociaux par exemple pour vous suivre.
4: Alors le Casino Malibu, pour lui-même, il est sur Instagram, il est sur TikTok. Il est bien sûr aussi sur Facebook, hein, puisque nous faisons la fête foraine de Pont-à-Mousson depuis plus de 30 ans. Hein, puisque au départ, c'était le Las Vegas, et maintenant, c'est la nouvelle génération qui a repris avec le Malibu. Nous sommes installés aussi pendant un mois de temps à Pâques, et je pense que oui, certains manèges ont les réseaux dessus. Alors, nous n'avons pas créé une page Facebook comme d'autres villes. Je pense que ça va venir. Je pense que ça va venir.
2: Pour nos auditeurs qui ne connaîtraient pas le Casino Malibu, on peut le présenter?
4: Oui, bien sûr. Le Casino Malibu, c'est une institution à Pont-à-Mousson, puisque nous faisons 4 semaines à Pâques. En plus, cette année, il y a toujours cette très grosse tombola qui va être tirée le dernier samedi. Alors, il faut savoir qu'une tombola, c'est offert gratuitement. C'est des lots qui sont offerts pour remercier les municipontains. Donc voilà, il y a de nombreux lots qui vont être distribués samedi à partir de 21h30. C'est une des plus grosses tombolas qu'on tire dans le coin, non?
2: On rappelle que la fête foraine, voilà, est installée sur la place du Roc du 13 au 24 juin. Voilà, place du Roc, Pont-à-Mousson, des manèges pour tous les âges, sensations fortes, barbe à papa, churros, autre douceur. Voilà, les jeux, notamment les cascades, plus connues sous le nom de pièces, ou bien évidemment pas mal de belles choses, les autoscooters. Venez partager un moment convivial en famille, entre amis, pendant cette belle période. Et puis, voilà, comme on disait, toujours sur les quatre chemins. Et après Pont-à-Mousson, vous allez où, vous, par exemple, une fois que le 24 juin est terminé?
4: Ben écoutez, alors il y en a qui partent dans le sud, le Baobab part du côté de Perpignan, il y en a qui partent à Saint-Dié. On va se détacher, on part tous un peu dans chaque coin, quoi. En sachant que déjà en période de juin, c'est pour ça qu'on a toujours du mal à trouver une attraction en zone bleue. Les lunaparks du sud démarrent de plus en plus tôt et bien sûr ils partent déjà là-bas, ils sont déjà là-bas. Parce que j'ai mes cousins qui sont déjà à Porto Vecchio en Corse.
2: Grand bravo à vous et puis venez évidemment sur cette belle place du Roc jusqu'au 24 juin pour la fête foraine de Pont-à-Mousson. Merci Mickaël et à très bientôt, au revoir.
4: Ben merci à vous, à bientôt.
3: Merci, au revoir.
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6: J'écoute ma ville, c'est fini pour aujourd'hui, un superbe J'écoute ma ville. Nous on continue avec Thiago Kenji Girac.

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On est ensemble, les bleus, allez les bleus. Et oui, ça fait toujours plaisir. Allez, une baleine à bosse albinos, une observation rare. Oui, c'est vrai, une baleine à bosse d'une rareté extrême observée en Australie. Une observation biologique majeure a eu lieu donc au large de l'Australie. Des chercheurs ont filmé une baleine à bosse albinos, incroyablement rare, surnommée Sial. Cet albinisme est causé par un déficit en mélanine et sa rareté est stupéfiante. Sial est estimé être un seul individu sur 40 000 au sein de cette population migratrice. Voilà donc un événement qui survient à la fin de la saison et c'est un rappel poignant de la diversité et de la beauté exceptionnelle du règne animal. Voilà, peut-être que vous l'avez vu sur les réseaux sociaux, en tout cas, elle est de toute beauté. Voilà, il fallait trouver cette occasion de la filmer, hein, magnifique, toute blanche. C'est vraiment impressionnant, voilà, et émouvant même. Allez, on continue, nous, en musique avec Thérapie Taxi Itzal.

0: Allez, dans quelques instants, le programme TV, on écoute une page de publicité.
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0: 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Voilà, donc demain avec Eva, nous fera un autre jeu et j'espère que vous gagnerez, bien sûr. On est dans les compilations, dans les hits et les découvertes. C'est ce que vous aimez à la fin de l'émission. On est donc au mois de juin. Et au mois de juin, il y a toujours plein de nouveautés. Ben, comme tous les autres mois, tous les autres débuts de mois de l'année. Voilà, toujours des bonnes nouveautés. Et on écoute une chanson « Avion de chasse ». Ben écoutez, après tout, il y en a pour tous les goûts, hein, « Avion de chasse ». C'est dit, on écoute. C'est fini. Allez, c'est sur le 96.5.
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Et voilà pour la première partie de la soirée. Programme TV ce soir, Good American Family. En réponse à nos prières, c'est une série dramatique sur TF1. Danse ta vie à 21h10 sur la 2. Un film dramatique, un téléfilm dramatique. Des racines et des ailes, c'est sur la 3 à 21h10. Terroir d'excellence dans les Alpes. Passion patrimoine, bien sûr. Les Alpes provençales. 100% Johnny live à la Tour Eiffel, c'est sur la 4 à 21h. Voilà, du pop rock. On est avec la Grande Librairie sur la 5, magazine littéraire. Du foot, oui, c'est sur M6 à 18h50. Coupe du Monde, devinez qui ? Première journée, groupe K, Portugal, Rio. Non, c'est pas Rio, c'est RD Congo. Non, voilà, je vous ai fait peur. Hein. Portugal, République démocratique du Congo, avec la première journée football, Coupe du Monde. Ça va être incroyable. Ma femme s'appelle Reviens, c'est sur Arte, à 20h55. Une comédie, une bonne copine sur LCP à 20h38, dans l'antichambre des business school. Ouh là là, oui. Alors, c'est sur LCP à 20h38. Star 80, l'histoire d'un phénomène culte, c'est sur W9. Oui, de la musique, les années 80, tout le monde aime ça. On terminera avec la chaîne 10, TMC, Chasse gardée. C'est une comédie, 21h25. Voilà. Puis après, il y a les cleaners du ménage, Aiguilly, The Middle, comme d'habitude. Voilà donc l'essentiel des chaînes de la TNT. On va terminer, bien sûr, avec notre petite bulle de spiritualité. Avec du piano aussi, regardez, écoutez comme c'est beau. Non, ce n'est pas moi, hélas, qui joue. J'aurais tellement aimé jouer comme ça. Ce sont des bons moments. Voilà, donc la petite touche de spiritualité. Le pouvoir est en toi. Tu veux savoir si quelqu'un tient à toi ? Ne regarde pas ce qu'il fait quand tu lui es devant lui. Regarde ce qu'il fait quand tu vas mal et qu'il n'a rien à y gagner. C'est là que la vérité vit. Voilà, ça c'est une superbe citation. Je ne sais pas si c'est une citation, mais c'est de belles paroles puissantes et tellement vraies. Prenez soin de vous, chers auditeurs. On se retrouve demain. Oui, dès 8h avec l'équipe de Radioactivité. Et demain, on sera jeudi. Excellente soirée. Et choisissez le bon programme. Restez pourquoi pas avec nous sur Radioactivité. Plein de belles musiques, sans publicité. Allez, à bientôt.

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